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0: 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La RTC d'Havre-Saint-Pierre est à la recherche d'une chambre ou d'un logement pour un étudiant en stage informatique pour une période de 8 semaines cet été. Si jamais vous avez des disponibilités, communiquez avec Patrick Cadieux au 418-538-0594. Le samedi 13 juin, c'est le défi 138 de l'école Monseigneur Labrie. Plus de 50 participants feront le trajet de Béjoine-Betz à Havre-Saint-Pierre en équipe, à la course à pied et en vélo. Vous pourriez les rencontrer sur la route 138 le samedi entre 7h30 et 14h30. Merci de ralentir si tel est le cas et de les encourager.
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5: Bienvenue à Sous un ciel blues, bienvenue, bonsoir et j'espère que vous allez bien. Mon nom est Martin Lachance, Sous un ciel blues s'ouvre à l'instant. 120 minutes de bon blues avec cette musique plus que centenaire. 2 heures donc à vous présenter et à passer en votre compagnie un peu partout sur les radios du Québec, que ce soit du côté du Bas-Saint-Laurent, Charlevoix, la région de Québec, Acton Vale, côté de Magog également, Sherbrooke, nous sommes là. Alors, merci d'être là, présent à chaque semaine. Vous entendrez notamment la musique de Geneva Magness cette semaine. Il y aura également Angel Forest, la superbe voix d'Angel Forest, qui est venue nous voir au mois de mars et avril faire une belle tournée au Québec. Et elle prépare un nouvel album entièrement blues, full band électrique. Ça va sortir, ça, et paraître dans le coin du mois de septembre, donc à la fin de l'été 2026. Vous aurez également la musique de Guy Bélanger, qui lui est en pleine tournée et qui sera présent au Festival de blues de la Montérégie, présenté à Chambly du 1er au 5 juillet prochain. C'est la 5e édition du Festival de blues de la Montérégie, dont j'ai le plaisir de faire partie dans l'organisation et dans l'animation sur les différentes scènes également. Je vous invite à venir me visiter à Chambly du 1er au 5 juillet. Nous aurons 2 pour 1 blues en début de deuxième heure avec Geneva Magness, justement, et Suzanne Tedeschi, donc 2 blueswomen. Ce sera la pièce Little by Little. Et nous clôturerons, bien sûr, le dernier segment avec les slow blues. On va débuter avec un musicien bien connu dans la région de Québec, Jay Seawall, chanteur de blues, compositeur et harmoniciste également. On va l'écouter avec une pièce qui lui va bien et qui a pour titre « I'm a Bluesman ». Voici donc Jay Seawall en ouverture de Sous un ciel blues.

L'harmonica et le blues de Québec avec J.C. Wall, tour à tour les pièces Jay's Boogie Woogie. Et on a ouvert l'émission avec I'm a Bluesman. Martin Lachance en votre compagnie, c'est Sous un ciel blues pour me rejoindre. Courriel suivant est disponible, sousunciel blues@hotmail.com. Je vous invite à aller faire un tour sur la page Facebook Sous un ciel blues pour en apprendre plus sur l'émission. En deux pour un blues, en début de deuxième heure, je vous l'ai dit d'entrée de jeu, nous aurons Little by Little. C'est une chanson que j'aime bien, ça. Et Suzanne Tedeschi l'a fait sur son premier album Just One Burn en 1998. Nous aurons une version également de Geneva Magness, une autre chanteuse américaine. On va l'écouter du côté d'un Américain également. C'est un bluesman, mais je dirais blues, folk, un peu de soul. C'est un beau mélange de musique, mais ça fait longtemps qu'on n'entend plus parler de lui. Il était venu nous visiter au Festival de blues international de Tremblant il y a plusieurs années de cela. Voici pour la pièce Lucky Lucky, ça va bien avec le nom de l'animateur, La Chance, Lucky. Alors Lucky Lucky avec le musicien américain Eric Lindell à Sous un ciel blues.

Il a pour nom GP Source. Source, c'est plan S-O-A-R-S. Il nous vient du côté de Tampa Bay, en Floride. Et c'est une pièce de son répertoire qui date de 2019 et qui a pour titre « Satisfy My Soul ». Sous un ciel blues se poursuit, mon nom est Martin Lachance, rendez-vous hebdomadaire. On va poursuivre avec Guy Bélanger, qui sera en spectacle le vendredi 3 juillet prochain dans le cadre du Festival de blues de la Montérégie. Je vous invite à venir me rencontrer. Montérégie, le festival est là depuis 2022. C'est la 5e édition cet été et 98, si c'est pas 99% des spectacles sont gratuits, présentés du 1er au 5 juillet sur la belle rue Bourgogne, près du Fort Chambly. Le quartier général étant la microbrasserie Délire et Délices, 1026 avenue Bourgogne, la magnifique rue Bourgogne, où tous les terrasses vont accueillir des artistes et ce sera un plaisir de vous recevoir sur place. Guy Bélanger sera en spectacle au Pôle de Chambly. C'est l'un des deux seuls spectacles où il faut des billets. C'est le vendredi 3 juillet à compter de 20h. J'aurai le plaisir de le présenter sur cette scène. C'est une scène intérieure, mais tout

Les spectacles du festival sont présentés à l'extérieur. Il y aura Stevie Ray Vaughan Tribute également le samedi 4 juillet dans le Parc des Ateliers avec Olivier Gagné, qui roule bien sûr avec sa formation depuis plus de 10 ans maintenant. C'est le répertoire de Stevie Ray Vaughan, mais c'est également l'image de Stevie Ray Vaughan au Québec. Donc, Stevie Ray Vaughan Tribute à ne pas rater. Nous aurons également le jeudi 2 juillet l'autre spectacle payant au coût de 25 $ seulement à la salle Gabi Bernier de la microbrasserie des Lirées d'Élysée, Seb and Jess, avec Sébastien Plante, le chanteur et leader de la formation Les Respectables. Les Respectables, alors il est là avec Jessica Lapierre. Ils ont bien sûr leur projet à deux et c'est fort intéressant. Alors, c'est à ne pas rater et à mettre sur votre agenda du 1er au 5 juillet, Festival de blues de la Montérégie. Voici donc Guy Bélanger avec un extrait de son plus récent album, Postcards from London, une pièce qui a pour titre Don't Go Far. Guy Bélanger à Sous un ciel blues.

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3: Sous un ciel blues se poursuit. Martin Lachance, toujours en votre compagnie. On va débuter cette demi de l'heure avec la superbe voix de Angel Forest qui est venue nous visiter au Québec. Des spectacles un peu partout. Saint-Hyacinthe, Saint-Jean-sur-Richelieu. Elle est descendue à Québec. Elle est descendue du côté du Bas-Saint-Laurent également. Elle prépare un nouvel album pour septembre 2026. Un album électrique, full band. Ça risque d'être 100% blues d'après ce qu'elle m'a dit. Et on a bien hâte d'entendre ce produit final. On va se replonger un peu dans le passé avec la pièce « Spoil Me Up ». C'est une grande voix. Elle réside maintenant du côté de Vancouver. Ben oui, complètement dans l'Ouest canadien, mais elle vient quand même toujours faire sa tournée au printemps. Elle ne nous oublie pas. Et bien sûr, on suit sa carrière de loin, puis de près également quand elle vient nous visiter. Alors, Angel Forest à Sous un ciel blues, une magnifique chanson qui a pour titre « Spoil Me Up ».

Vous avez aimé cette superbe voix, c'est Geneva Magness, I'm Lost Without You. Elle est originaire de Détroit, mais réside à Los Angeles depuis plusieurs années, une belle carrière également. Beaucoup d'albums disponibles, puis on la joue régulièrement ici à Sous un ciel blues. On va poursuivre avec une nouveauté que j'ai fait jouer au cours des dernières semaines à l'émission. Il s'agit de Garrett T. Willie, un deuxième album en carrière, Bill's Café. Il nous vient de l'Ouest canadien, puis on s'en va à Toronto avec lui, pourquoi pas. La pièce porte le titre de Going to Toronto. Garrett T. Willie à Sous un ciel blues.

La musique et la guitare de Kenny Wayne Shepherd à Sous un ciel blues en souvenir 1995, c'est la pièce Déjà Voodoo. Déjà Voodoo, extrait de son premier album qu'il nous a donné à l'âge de 18 ans, justement, en septembre 1995, l'album Let Better Heights. 18 ans à l'époque, évidemment, et c'était un major hit. Il est arrivé un petit peu après Johnny Lang, puis 500 000 copies se sont vendues de 95 à début de l'année 96. C'était vraiment un firmament, une étoile dans le firmament. Puis cette année-là, en 96, sur Guitar World, le magazine, il avait été voté troisième meilleur guitariste, tout juste après B.B. King en première place et Eric Clapton en deuxième place. Il va œuvrer dans le blues quand même assez longtemps, et puis sur cet album-là, ben, il ne chantait pas. Kenny Wayne Shepherd, il ne chante toujours pas, je crois, ou quelques extraits près dans ses albums, et c'était Corey Sterling qui était le chanteur sur ce premier album. Maintenant, c'est Noah Hunt, depuis plusieurs années, depuis 1995 en fait, plusieurs albums fort intéressants. Alors, si vous avez la chance d'aller écouter la musique de Kenny Wayne Shepherd, ben c'est un incontournable. Il fait un beau retour dans le blues, notamment il y a de cela un an et demi, avec un retour aux sources dans le vieux blues. On va écouter un Britannique qui, lui aussi, fait partie du renouveau du blues. Il a tout juste 20 ans. Il a pour nom Toby Lee. On l'écoute à Sous un ciel blues avec la pièce « House on Fire ».

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4: Deuxième heure de Sous un ciel blues, Martin Lachance en votre compagnie, c'est Sous un ciel blues. Et on débute toujours la deuxième heure avec notre concept 2 pour un blues, concept où je vous présente deux fois la même chanson. Cette semaine, c'est Little by Little. Nous aurons une version de Suzanne Tedeschi qui date de 1998 et une deuxième qui nous vient de Geneva Magnus et de Kirk Fletcher. Celle-là nous date de 2004. Mais au tout début, Junior Wells avait été le premier à enregistrer cette chanson-là, Little by Little, Little by Little, voilà, que voici 1960.

Eh bien oui, c'est Little by Little 1960 dans le style du Chicago Blues. Une chanson qui était composée par Mel London, mais le premier à l'enregistrer, c'est Junior Wells en février 1960. Ça va devenir une chanson qui va le suivre par la suite parce qu'il va le faire souvent en duo avec Buddy Guy. Ils ont été très longtemps en duo dans les fins des années 60 et une bonne partie des années 70 également. Ce qu'on va écouter, c'est la version de Suzanne Tedeschi qui est incluse sur son premier album, Just Won't Burn, qui a eu beaucoup de succès, 1998. Une belle réalisation, elle se l'est appropriée, puis elle le joue toujours aujourd'hui avec le Derek Trox Band. Suzanne Tedeschi, là, c'est le Tedeschi Trox Band maintenant. Tous les deux ont jumelé leur effort artistique. Ils sont mariés et femmes, mais également musiciens sur scène. Voici la version de Junior Wells, 1960.

Plusieurs artistes vont en faire des versions, notamment Charlie Musselwhite en 69, Joe Mayer Lily Blues Breakers en 1967, Jimmy Johnson en 84. Plus loin, il y a des Mark Hamill, un grand harmoniciste américain, va le faire en 1990, Joe Louis Walker en 91, et la version de Suzanne Tedeschi en 1998. Celle, bien sûr, de Kirk Fletcher et Geneva Magness qu'on va vous présenter, ben ça date de 2003, tiré de l'album de Kirk Fletcher, l'album Shades of Blue. Notre 2 pour 1 blues cette semaine, la pièce Little by Little.

0: Little by Little, notre 2 pour un blues cette semaine. Cette version, c'est de Geneva Magness et du guitariste Kirk Fletcher. On a débuté avec la version de Suzanne Tedeschi, tirée de son album Just Won't Burn. Et on va y retourner avec cet album-là qui va marquer vraiment le début de carrière de Suzanne Tedeschi, aujourd'hui membre de Tedeschi Trucks Band, qui ont sorti d'ailleurs un nouvel album au mois de février 2026, très intéressant. Alors voilà, on va l'écouter avec une pièce, c'est la pièce qui ouvre l'album. C'est assez rock blues, électrique, ça avait eu vraiment beaucoup de popularité à l'époque. Et c'est un album qui avait été composé en partie et produit par le grand, compositeur également, oui. Il avait composé la pièce « It Hurts So Bad », tirée de cet album-là. Mais également producteur Tom M. Bridge, qui a produit dernièrement pour Buddy Guy, James Cotton et plusieurs autres. Alors, tiré de cet album-là, on retourne en 1998, à nouveau la voix de Suzanne Tedeschi. Voici « Rock Me Right ».
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Petite nostalgie, que j'aurais aimé ça avoir une version studio de la version de Stevie Ray Vaughan de Superstition. Ce qui s'en vient pour le dernier quart de l'émission, c'est des slow blues langoureux sans interruption. Je vous présenterai la première pièce et je vous reviendrai pour le mot de la fin en vous présentant la dernière chanson de l'émission. Mais juste avant, on va retrouver le Paul Deslauriers Band, le mythique groupe maintenant disparu parce que Paul Deslauriers est avec sa femme aux États-Unis en Floride. J'ai eu le plaisir de le rencontrer cet hiver. Alors voici en souvenir le Paul Deslauriers Band avec Labour of Love.

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Dernier segment de notre rencontre de cette semaine, rencontre hebdomadaire avec Sous un ciel blues. Mon nom est Martin Lachance. Merci d'être présent sur les différentes stations de radio au Québec qui diffusent l'émission Bas-Saint-Laurent, Charlevoix, CIHO, FM. Il y a également du côté de CKIA FM dans la région de Québec, Actonville, Longueuil. Merci d'être au rendez-vous. Slow Blues, je vous présente la première pièce et je vous reviens à la toute fin de ce segment sans interruption pour vous présenter la dernière chanson de l'émission et le mot de la fin également par la même occasion. Je vous rappelle également de faire placer dans votre agenda la cinquième édition du Festival de Blues de la Montérégie. Ça se passe à Chambly. Je fais partie du comité organisateur, je fais l'animation, je présente les artistes. On a Stevie Ray Vaughan Tribute avec Olivier Gagné le samedi 4 juillet, 19h30. C'est gratuit dans le parc des ateliers à Chambly. Guy Bélanger sera là, lui, le vendredi 3 juillet au pôle de Chambly. Il y a Sébastien et Jess, Seven Jess le jeudi 2 juillet. Plusieurs autres artistes comme Father and Son, Mish and the Blues. Il y a plein d'autres artistes sur la programmation. Allez faire un tour sur bluesmontérégie.ca pour avoir tous les détails de cette cinquième édition du Festival de blues de la Montérégie. On débute ce segment blues sans interruption avec She May Be Your Woman. Voici Charlie Musselwhite.

Martin Lachance, toujours en votre compagnie. Pour le mot de la fin maintenant, ce qui vient de se terminer, ben c'est Beth Hart avec « I've got the right to sing the blues ». Puis oui, elle a le droit de le chanter, le blues. Elle le fait tellement bien. Juste avant, c'était B.B. King, le regretté roi du blues, avec « Backwater Blues », extrait du dernier album qu'il nous a donné de son vivant. Et on a débuté le tout avec Charlie Musselwhite, l'incroyable harmoniciste. On est remonté en 1990. La pièce « She May Be Your Woman » tirée de son excellent album « Haze of Harps ». C'est toujours de cette façon-là qu'on termine l'émission « Sous un ciel blues » avec un segment blues sans interruption. Blues langoureux, bien sûr, principalement au menu. Portez-vous bien, passez une agréable semaine, une belle fin de soirée. Mon nom est Martin Lachance, c'est un rendez-vous hebdomadaire « Sous un ciel blues ». On va le terminer avec une pièce qui a pour titre « Late Night City Blues », le guitariste et chanteur de blues américain Chris Kane. Merci d'avoir été présent. C'était « Sous un ciel blues ». Au revoir.

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0: Jusqu'à 9h sur les ondes de CILE, c'est l'émission Les Bons Matins avec Jason Lévesque. Il est 6h. Bon matin tout le monde. J'espère que vous allez bien. J'espère que vous êtes de bonne humeur. Il fait beau. Beau soleil pour se réveiller ce matin. Faites bien ça. C'est le fun. Oh, qu'on va le prendre. Alors, on est lundi déjà. Ben oui, lundi le 8 juin. 2026. Ah, c'est encore 2026. Ça risque d'être comme ça jusqu'à à peu près la fin du mois de décembre, je dirais. Là. À peu près, là, de ça à vue de nez, là, je vais voir, c'est une estimation. Là. C'est des fois, on n'est pas sûr, mais bon, il va à peu près. Fait que c'est ça. Ah! Il n'y a plus beaucoup en fin de semaine. Hein? Alors, on a eu beaucoup de pluie. C'était un peu ce qui était prévu. Ça a tombé là, quand même en très, très grande quantité. Là. Samedi après-midi, ça a commencé. Ça a duré là, toute la nuit. Dimanche, c'est même samedi matin, il pleuvait encore un peu. Dimanche matin, il pleuvait encore un peu. Nous, dimanche, on est allé à Beauce Carnaval du côté de Sept-Îles. Et on était chanceux parce que quand on est parti, oui, il pleuvait. Mais une fois arrivé à Sept-Îles, ça s'était dégagé. On a pu bien profiter de notre journée. Il y avait du monde. Et qu'il y avait du monde là hier. C'était incroyable. Autant le mail du centre d'achat que le stationnement arrière là, où que les manèges sont installés, où Beauce Carnaval s'installe avec leur équipement, était plein. Je peux confirmer que d'ici à Sept-Îles, sur la route 138, il y a seulement un endroit présentement là, qu'il y a un chantier, circulation en alternance sur la rivière Jupitagon pour des travaux de réfection du pont. À part de ça, on n'a pas croisé d'autres chantiers là, pour le moment entre Havre-Saint-Pierre et Sept-Îles. J'essaie de faire mes... finalement! Oui, depuis tantôt que je fais rafraîchir pour les mises à jour météo. Voyons, ça va finir par arriver. Ben oui, là, c'est arrivé. Là. On a les données de 6 heures pour la météo là, dans quelques instants. Je vais vous donner ça. Si on regarde là, du côté des manchettes rapidement, la Sopfeu prête à intervenir au Labrador. Là-bas, ça brûle un peu plus. Hein? Ici, on est comme on est limite, mais pour l'instant, je vais toucher du bois. Là, on était relativement chanceux. La Sopfeu surveille de près un feu de forêt actif, oui, au Labrador, à une vingtaine de kilomètres de Shefferville. Elle a fait un appel samedi matin aux résidents du secteur pour l'aider à une vingtaine de pompiers dans l'optique où ils devraient intervenir sur le terrain. Pour l'instant, les pompiers n'ont pas reçu d'ordre d'intervenir, mais les équipes se préparent en amont puisque l'incendie est proche de la frontière québécoise. Alors, on se prépare à l'intervenir et il y aura peut-être des pompiers là, de d'autres régions qui seront appelés à l'intervenir dans le coin de Shefferville. Ensuite de ça, violence sexuelle, le chanteur français Patrick Bruel en garde à vue. On en entend parler depuis un bout de temps de ça. Il y a eu trois femmes là, qui ont accusé Patrick Bruel de différentes choses, différents crimes sexuels. Et au départ, hein, du côté du Québec, on a été rapide à réagir ici. C'est le genre de choses qui pour nous, c'est automatique. Là. Si quelqu'un est accusé de ça, on va commencer à regarder là, est-ce qu'on produit ses spectacles, est-ce qu'on va lui donner une scène. Finalement, bon, ça a été annulé au Québec. Ensuite, en France, là, on disait jusqu'à preuve du contraire, il est innocent. On a voulu maintenir des spectacles et soudainement, les demandes de remboursement sont arrivées, les billets ont arrêté de se vendre carrément. Donc, on a décidé d'annuler des spectacles aussi du côté de la France, mais c'était plus monétaire qu'autre chose là-bas, malheureusement. Et là, ben, on apprend qu'il y a bel et bien une enquête là, maintenant là, sur Patrick Bruel. Alors, l'enquête en cours porte sur des faits dénoncés par trois femmes mettant en cause Patrick Bruel pour des faits d'agression sexuelle et de tentative de viol entre 1997 et 2001. Alors, voilà. On est rendu là. Patrick Bruel, qui est officiellement sous enquête. Et l'abolition du prix plancher a-t-elle fait baisser le prix de l'essence? Bon, on dit que non, on n'a pas réussi à avoir les résultats escomptés avec la baisse du prix plancher. Donc, après un an, l'abolition du prix plancher sur la vente du carburant n'aurait pas eu les effets escomptés d'encourager la concurrence et de faire baisser les prix à la pompe au Québec. La situation actuelle du marché mondial, plombée par la guerre au Moyen-Orient, complique cependant l'évaluation de la portée réelle de la mesure. L'impact de l'abolition du prix plancher a été extrêmement marginal, voire localisé. indique le responsable des communications à la Régie de l'énergie du Québec, Benjamin Bourque. Fait que ça n'a pas donné le résultat. On pensait qu'en baissant le prix plancher, il y aurait des stations, des chaînes, des bannières qui diraient, ben nous autres, on va en profiter, on va mettre ça 5 cents moins cher. Fait que là, il y en a d'autres qui diraient, oh, lui a baissé de 5 cents. Là, le monde font la file pour aller mettre de l'essence chez eux, pendant que moi, mes pompes sont vides. Ben, ils sont de 8 cents. Ah, hey, il a baissé de 8 cents. Là, le monde vient depuis ici. Là, vite, faut faire de quoi? On fait quoi? On baisse de 10 cents. Fait qu'on espérait qu'il y ait une espèce de surenchère jusqu'à descendre nos prix planchers. Puis finalement, moi, j'ai plus l'impression qu'ils disent, « Hey, Bob, montes-tu tes prix aujourd'hui, toi? » »« Ouais, on va monter de 10 cents. Ouais, ouais, nous autres aussi de bord. Ouais, pas pire ça. Salut! » J'ai plus l'impression que c'est de même ça se passe. Mais bon, peut-être pas non plus. Là, ça, c'est dans ma tête, là. Des fois, il y a des personnages dans ma tête. Pas juste des fois. Bon. Alors voilà, c'est le tour des manchettes ce matin. On va aller voir du côté de la météo pour Havre-Saint-Pierre. 11 degrés actuellement avec du beau soleil. On a un taux d'humidité à 76%. Des vents du nord à 9 km/h. On prévoit aujourd'hui généralement ensoleillé. Des vents d'ouest à 30 km/h en après-midi. Maximum de 20. On va peut-être dépasser les 20 aujourd'hui. Hey! Un indice UV de 7 ou élevé. Crémez-vous si vous allez faire des activités extérieures. Admettons que vous faites votre toiture et que vous êtes en bedaine, là. Crémez-vous. Et pas crémez-vous. Sinon, vous allez regretter. Vous allez rentrer dans la douche, on va vous entendre crier jusqu'à cette île. Iiii! Pas le fun, ça. Alors voilà. Ce soir et cette nuit, généralement nuageux. 40% de possibilité d'averse tard en soirée au cours de la nuit. Des vents d'ouest à 20 km/h qui deviennent légers au cours de la nuit. Minimum de 10 cette nuit. On va pouvoir dormir les fenêtres ouvertes. Ah, ça, j'aime ça. Ça, j'aime ça. Alors, pour ce qui est du reste de la Mégane, là, les températures varient entre 6 et 10 degrés à peu près que j'y vais. On dit « oups, ici ». Voilà. Donc, température qui varie entre 5 et 8 degrés. Et c'est ensoleillé partout. Et les vents tournent autour là, d'une dizaine de km/h à peu près dans toutes les municipalités de la Mégane. Du côté des... pas des manchettes, mais des marées. Commence par la même lettre. Du côté de Havre-Saint-Pierre, la prochaine est dans 14 minutes, à 6h20. C'est une marée haute à 1,5 mètres, 4,8 pieds. Et du côté de la Rivière-au-Tonnerre, la prochaine, elle est à 7h29. Marée haute à 2 mètres, ou 6,4 pieds. Les traversiers. Bon, là, on confirme enfin, là, on a enlevé les vieux messages là, du côté de Tadoussac et Sainte-Catherine. On confirme, oui, enfin, que tout est bel et bien revenu à la normale avec les deux navires. Et du côté de Matane, ben, on a deux traversiers aujourd'hui, tout fonctionne à la normale aussi. Du côté de la Sopfeu, il a mouillé beaucoup en fin de semaine. Là. Fait que là, on est rendu à élevé comme indice de danger d'inflammabilité ou de danger d'incendie. Il n'y a plus de restrictions en vigueur pour le territoire de la Mégane. On est revenu au jaune. On demeure prudent. C'est jaune. C'est jaune, là. C'est pas bleu, là. C'est pas... Non. C'est jaune. Ça veut dire « i. Ça veut dire « c'est correct, là ». Mais « i », il faut rester prudent. « i ». C'est à peu près au milieu, là. Ouais, c'est ça, jaune. Fait que c'est ça. On est rendu là avec la Sopfeu. On va à la musique. On va aller écouter Vince Lemire avec « À la bonne place » et « Qui m'aurait cru » avec. Attendez un petit peu. Ben oui, c'est ça. Tant qu'il y aura des étoiles. Oh, que c'est beau, ça.
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5: Il est 6h15, c'est la troisième année, je pense. Du défi 138, troisième ou quatrième année. Et c'est toujours un bel événement. Cette année, ben, malheureusement, on peut pas se timer avec le club S'il me plaît. Parce qu'habituellement, l'arrivée du défi 138, ça se fait là, vers la fin de la journée au club S'il me plaît. Alors, ben, c'est ça. Ça n'a pas cette année. Ben non, parce que ça ne donnait pas. Ça arrive des fois que ça ne donne pas. Ça peut arriver, ça, des choses dans même. Avez-vous, soyez honnête, là. Avez-vous regardé le match samedi jusqu'à la fin? Avez-vous regardé ça jusqu'à la fin? Moi, samedi, ben là, on allait au festival, pour festival, au carnaval dimanche matin. Fait que je me suis pas couché tard samedi. Fait que, arrivé en troisième période, je me suis dit, ça sert à rien de regarder ça jusqu'à la fin. Je vais aller me reposer. Fait que j'allais me reposer un petit peu. À un moment donné, j'ai dit, ben, je vais me lever pour aller à la salle de bain. Je vais aller voir comment ça a fini finalement, ce match-là. Quel match de fou. Et c'était pas fini. Il était rendu en prolongation. Et là, je regrettais un petit peu mon choix d'avoir été me coucher parce que c'était un match très excitant, mais complètement fou. Alors, on va y aller avec le sommaire. Là. Si vous ne l'avez pas suivi, ce match-là, vous allez voir à quel point ça a été fou. En première période, les Hurricanes sont sortis dominants, comme à peu près à tous les matchs. Je sais pas comment, ils ont une recette, en tout cas, là, qui fait qu'en première période, les Hurricanes sortent toujours très, très, très, très fort. Ils ont été dominants, mais il n'y a pas eu de but. Il ne s'est rien passé. Alors, ça se termine 7 tirs à 2 pour les Hurricanes en première période. En deuxième période, ben là, c'est l'inverse. C'est les Golden Knights qui sont sortis très fort. 14 tirs contre 5 pour les Golden Knights. Et ils ont marqué 4 buts sans réplique en deuxième période. C'est pour ça que je suis allé me coucher. C'était fini, là. C'est fini, rendu là. Alors, on a eu en deuxième période, donc à 10 minutes 26, en avantage numérique, Thomas Sertel qui marque son cinquième, aidé de Jack Eichel et de Mitch Marner. C'était 1-0 pour les Golden Knights. À 10 minutes 42. Ouais, c'est ça, 16 secondes plus tard. Mitch Marner qui marque son huitième, aidé de Carlson et de Shea Theodore. 2-0. À 14 minutes 32, Mitch Marner qui marque son neuvième des séries. Son deuxième du match, aidé de McNabb, c'était 3-0 pour les Golden Knights. À 16 minutes 52, ah ben qui donc? Mitch Marner qui marque son dixième des séries, son troisième du match. Et c'était aidé de Thomas Hertel, c'était 4-0 après deux périodes. Et là, ben, tout le monde était pas mal sûr que c'était fini. Hein? Troisième période, les Hurricanes sont revenus et ont repris le contrôle du match. Alors à 7 minutes 3, Jordan Martinook qui marque son deuxième des séries, aidé de Jarvis et de Stankoven. 7 minutes 29, ben oui, 26 secondes plus tard, Taylor Hall qui marque son sixième, aidé de Sebastian Aho et de Jackson Blake. Et à 7 minutes 42, oui, 7 minutes 42, ça fait 3 buts ça, en très, très peu de temps. C'est 3 buts en 39 secondes. Jordan Staal qui marque son cinquième, aidé de Slavin et de Robinson. Écoutez, ça a donné là, des ailes aux Hurricanes qui finalement, à 18 minutes 18, ont créé l'égalité. En avantage numérique, Andriy Svechnikov qui marque son quatrième, aidé de Staal et de Sebastian Aho. Ça, c'était sur une punition de chez Théodore, 2 minutes pour retard de jeu. Il a lancé le disque là, par-dessus la vitre. Alors, c'était 4-4 et on s'en va en prolongation. Première prolongation, aucun but. Ben non. Deuxième prolongation, ça a été à 5 minutes 38. Et c'est finalement chez Théodore qui avait pris une punition pour donner le but à Andriy Svechnikov, hein, le dernier but des Hurricanes. Alors, il s'est bien repris. Il a marqué en prolongation. Son sixième, aidé de McNabb et de Howden. Victoire de 5 à 4 des Golden Knights sur les Sénateurs. Pas les Sénateurs, mais les Hurricanes de la Caroline. Alors, un vrai match de fou. Bon, Carter Hart et... Davant, Villiers, sais-tu... Attendez un petit peu, là. Je suis pas sûr si on a changé de gardien ou non du côté des Hurricanes. Ouais, c'est ça. On a enlevé Anderson après 12 tirs, 4 buts, pour mettre Bossy qui a donné un but sur 18 tirs. C'est en prolongation. Alors, on sait pas trop là, ce qu'on va faire pour le prochain match. Est-ce que Anderson sera devant le filet? Est-ce que ce sera Bossy? On verra bien. Hart, ben, qui a donné 4 buts en troisième période. Ça va pas être un grand match pour lui non plus. Là, ça a été, en troisième période, ça a pas été facile. Alors, voilà. Prochain match, ce soir, ben oui, à 20h. Alors, on va avoir un droit. Est-ce qu'on a droit à un autre spectacle ce soir? J'ai bien hâte de voir. Alors, ah non, c'est pas vrai, c'est demain. C'est demain. Ah, oh, je suis déçu. Ben oui, c'est demain. Demain à 20h. J'étais sûr que j'avais vu lundi. Ben non, c'est demain. Demain à 20h, entre les Golden Knights et les Hurricanes de la Caroline, ça se passe du côté de Vegas. On va à la musique. Ben oui, on va à la musique. On va aller écouter Somber avec 12 to 12 et Young Blood avec Zombie. Ah oui. Zombie. Ça va nous amener ça aux nouvelles de 6h30. Ça va nous amener également à la météo et aux anniversaires musicaux du jour. J'en ai trouvé deux, c'était pas trop dur un matin. C'était pas si pire que ça. Voyons, j'ai pas. Voilà. Donc, j'ai dit Summer et Youngblood. On s'en va écouter ça tout de suite.
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2: Bonjour, ici Sophie-Anne Mailloux. Nous sommes lundi le 8 juin 2026. Bienvenue à vos informations régionales. La troisième édition du défi 138 aura lieu samedi prochain, le 13 juin. À 7h30, 11 équipes, pour un total de 64 participants, prendront le départ à pied et à vélo pour parcourir la distance entre Béjoinbetz et Havre-Saint-Pierre, 67 km. Le défi consiste à effectuer le trajet en équipe avec un vélo de moins que le nombre de personnes par équipe. Il y a donc toujours un coureur pour chaque équipe. On prévoit le départ de Béjoinbetz pour arriver à Havre-Saint-Pierre, mais la météo pourrait obliger à ce que l'ordre soit inversé. La décision sera prise le vendredi. Idée originale de l'enseignant Dick Perron. L'activité est proposée aux élèves de l'école secondaire Monseigneur Labrie dans un premier temps, puis au grand public pour les places restantes. L'événement est encadré par l'établissement scolaire qui veille à la logistique et l'encadrement sécuritaire de tous avant et pendant le défi. Si vous circulez entre Havre-Saint-Pierre et Béjoinbetz ce samedi, et que vous croisez les participants au défi 138, ralentissez et encouragez-les. Le défi 138 en est à sa troisième édition. 25 personnes ont pris part à la première édition en 2024, 40 personnes l'année dernière, et le nombre a été limité à une soixantaine cette année. La municipalité d'Havre-Saint-Pierre informe la population que la rue Boréale, entre les intersections Amicale et de l'Escale, sera fermée à la circulation en raison de travaux effectués dans le secteur à compter d'aujourd'hui jusqu'à ce vendredi. On vous remercie de votre compréhension. C'est ce qui complète vos informations régionales. 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À tous et à toutes, une bonne journée.
0: 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Il est 6h32, on va aller faire un tour complet de la météo. Alors du côté d'Havre-Saint-Vierre, c'est 11 degrés actuellement avec du beau soleil. Ah que c'est beau le soleil! On a un taux d'humidité à 76%, des vents du nord à 9 km/h. Ça va très bien ce matin. On a aujourd'hui généralement ensoleillé avec des vents d'ouest à 30 km/h en après-midi, un maximum de 20. Un indice UV de 7 ou élevé. On commence à se cramer, hein? Je suis allé éternuer un petit peu. Ah, je suis revenu, là. Ce soir et cette nuit, c'est généralement nuageux. 40% de possibilité d'averse tard en soirée et au cours de la nuit. Avec des vents d'ouest à 20 km/h qui deviennent légers au cours de la nuit. Un minimum de 10 cette nuit. On va dormir les fenêtres ouvertes. Hey, ça fait longtemps, ça me semble. Mardi, ça c'est demain. Alternance soleil-nuage avec des vents d'ouest à 30 km/h en après-midi. Maximum de 23. Un humidex demain, ben oui, 26. Oh, drêtez-vous. Hey. Indice UV de 7 ou élevé. Mercredi, alternance soleil-nuage, maximum de 20. Jeudi, ensoleillé, maximum de 16. Vendredi, nuageux, maximum de 17. Samedi, de la pluie. Ben oui, c'est la fin de semaine. Pluie intermittente, 14. Dimanche, nuageux, 16. Normal de saison pour un 8 juin, maximum 16, minimum 6. Le soleil s'est levé à 4h05 et va se coucher à 20h22. Je vous laisse un petit peu avec X-Faire. Je reviens dans deux secondes. Et voilà, j'ai mouché mon gros nez. Ah, c'est réglé. Ailleurs, en Mégani, les températures jouent entre 8 et 12 degrés. Fait que c'est quand même relativement confortable. C'est du soleil partout. Soleil mur à mur à matin. Partout en Mégani. Là, je veux dire, si vous m'écoutez et vous êtes à Lennoxville et il fait pas beau, là, ben là, c'est pas de ma faute. Alors voilà. Mais pour le reste de la Mégani, là, c'est des températures entre 8 et 12, des vents relativement doux également et du soleil. Les marées, la prochaine à Havre-Saint-Pierre. Ben là, on en a eu une à 6h20, hein, qui était une marée haute. Et là, ben, la prochaine est à 12h59. Une marée basse à 0,5 m, 1,7 pieds. Et la dernière marée du jour est à 18h51. Marée haute à 1,3 m, 4,1 pieds. À Rivière-au-Tonnerre, la prochaine marée est prévue à 7h29. Marée haute à 2 m ou 6,4 pieds. Et à 14h11, marée basse à 0,6 m ou 2 pieds. Les traversiers, ben là, on a finalement une note là, à Tadoussac, Baie-Sainte-Catherine, qui confirme qu'on est bel et bien revenu à deux navires. Fait que là, je vais arrêter d'en parler, là, à cette heure que c'est confirmé, là. Là, je suis content, là. D'après moi, ils m'ont écouté vendredi, ils ont dit, si on met pas un message lundi, ils vont être en colère. On est mieux d'en mettre un. Fait qu'il y en a mieux. Du côté de Batane aussi, c'est les horaires habituels. Et pour ce qui est de la Sopfer, ben là, je vais faire des mises à jour souvent, parce que ça change très vite le matin. Donc, aux dernières nouvelles, l'indice de danger d'incendie était élevé et il n'y avait pas de restrictions en vigueur et ben, c'est toujours ça. Alors, on est jaune actuellement. Alors, regardez-vous pas, là, je parle de la carte, là. Je parle de la carte de la Mangani, là. C'est jaune, ce qui veut dire que c'est élevé. Donc, on reste extrêmement prudent, mais il n'y a plus de restrictions en vigueur pour les feux à ciel ouvert, en forêt ou à proximité.
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0: 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Il est 6h35 et on va y aller avec les segments anniversaires. Je les annonce sur les médias sociaux, sur Blue Sky, les segments anniversaires. Et souvent, il y a des gens qui réagissent à l'âge des personnes. Quand je dis, bon, tel artiste a tel âge, puis on va aller écouter telle chanson, souvent, les gens ils disent, ben voyons donc, il n'est pas rendu à cet âge-là. Ça se peut pas. Et que je me sens vieux un matin. Un matin, c'est particulier parce que c'est deux grandes dames, c'est deux nobles dames de la musique. Ah! Des grandes dames de la musique. C'est quand même des âges vénérables aussi pour ces dames-là. Et il me semble que ça frappe un matin. On a tout d'abord Bonnie Tyler. Bonnie Tyler, elle a 75 ans aujourd'hui. Pour Madame Bonnie Tyler. Madame Total Eclipse of the Heart, là. C'est elle, ça. Ouais, 75 ans. Alors, on va aller écouter Holding Out for a Hero. J'ai pas mis Total Eclipse of the Heart. J'ai fait exprès pour l'utiliser comme exemple, mais pas la mettre. Oh, je suis taquin des fois, hein? Oh, que je suis coquin. Nancy Sinatra a 85 ans aujourd'hui. On va aller écouter These Boots Are Made for Walking. Ah, que c'est bon, ça. Alors, c'est nos deux anniversaires musicaux aujourd'hui. Bonnie Tyler, 75 ans. Nancy Sinatra, 85 ans. Si c'est votre anniversaire aujourd'hui, je vous en souhaite un excellent, un très bon, un magnifique, une parfaite journée pour votre anniversaire. Eh bien, tiens, on va vous dédier ce bloc-là. C'est votre anniversaire aujourd'hui. Alors, tout d'abord, Bonnie Tyler, Holding Out for a Hero, et Nancy Sinatra, These Boots Are Made for Walking. Je sais pas pourquoi. T'as-tu déjà vu des bottes qui sont faites pour cuisiner? Non, hein? C'est fait pour marcher, des bottes, d'habitude, madame.
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5: 6h47 minutes, on va aller faire un tour de, ben oui, du côté de l'agenda communautaire pour regarder ce qui s'en vient du côté des événements. On va aller à les offres d'emploi, comme d'habitude, hein, je vais les faire dans la deuxième heure, parce que je sais qu'il y a plus de gens qui écoutent à la deuxième heure, et on rejoint plus de gens, des chercheurs d'emploi. Ben, je veux vous donner le plus de chances possible. Ah ah, ben oui. Alors, on va y aller tout d'abord avec le calendrier des marches. Je ne connaissais pas cette activité, mais là, c'est apparu dans l'agenda communautaire. Alors, il y a des marches de groupe inclusives qui sont ouvertes à toutes et à tous, peu importe votre âge ou votre niveau de forme physique. C'est beau, ça, c'est le fun. La marche, là, je pense que c'est un des meilleurs exercices qu'il y a pas sur la Terre. C'est accessible à tous, presque à tous, évidemment, si vous avez un handicap, là, mais je parle dans la population en général, c'est accessible à tous et on peut le faire n'importe quand. On peut aller travailler à pied si c'est possible. Évidemment, si vous travaillez à Rivière-Outonnerre, c'est un petit peu compliqué. Mais si, ben non, si vous êtes à... Ah! Donc, vous êtes domicilié à Saint-Pierre, vous travaillez à Rivière-Outonnerre. Là, je fais attention, mais je veux partir des affaires, mais on est une fois, ben là, il dit ça, mais tu sais, ben non, c'est ça. Okay? C'est un tout exercice qui est accessible à tous et qui est vraiment, vraiment, vraiment très bénéfique pour le corps et pour notre équilibre, pour la force des jambes, la force des chevilles. C'est bon pour tout le monde, peu importe votre âge. Alors là, il y a eu une marche le 5 juin. 5 juin, ça, c'était vendredi. 8 aujourd'hui, 7, 6, 5, ouais, c'est vendredi, qui a eu lieu. Et là, la prochaine, elle est le 11 juin. Fait que là, le 11 juin, là, ça, c'est... Attendez un peu, je vais être sûr de ne pas me tromper dans les jours. Ah, ouais, ça, c'est pas ça. Calendrier, il est plus aussi facile d'accès dans le nouveau Windows. Hein? Le 11, c'est jeudi prochain. Alors, jeudi de 13h à 14h, à partir de la piste cyclable numéro 2. Donc, j'imagine que c'est près du lac d'Avion, là. Près du lac d'Avion. C'est écrit près du lac d'Avion, puis j'ai dit près du lac d'Avion. On est à la même longueur, donc. Alors, c'est à 13h. 13h, jeudi, à la piste cyclable. C'est le chemin qui mène au lac d'Avion. Il y a un petit stationnement là, en terre, là, à côté. C'est à partir de là. puis vous allez marcher là, la piste cyclable. Alors, de 13h à 14h. Ensuite, le 19 juin, promenade des anciens, stationnement Pélagie Cormier et Parc des Générations le 22 juin. Alors, stationnement accessible sur la première rue pour le Parc des Générations. Voilà. Appel d'offres pour la neige. Ben oui, on veut de la neige. Avez-vous de la neige? Vous avez de la neige, là, il y a un appel... Non, ah, c'est pour enlever la neige. Ah, oh. C'est parce que c'est écrit appel d'offres neige. Je pensais qu'on cherchait de la neige. C'est décevant. Service de déneigement et d'épandage abrasif Havre-Saint-Pierre. Le Centre de services scolaires de la Moyenne Côte-Nord désire lancer un appel d'offres pour le déneigement et l'épandage d'abrasifs de ses établissements à Havre-Saint-Pierre. Le document d'appel d'offres peuvent seulement être obtenu par l'intermédiaire du SEAO. Les soumissions sont reçues par voie électronique via l'intermédiaire du SEAO ou au Centre de services scolaires de la Moyenne-Côte-Nord à l'adresse suivante, 1235 rue de la Digue à Havre-Saint-Pierre, jusqu'à 11h le 22 juin. Je répète, si vous voulez soumissionner, vous avez jusqu'à 11h le 22 juin. Et vous devez mettre ça dans une enveloppe scellée. Hein.

0: les travaux là, sur la rue, voyons, promenade des anciens. Non, c'est pas vrai. C'est, ah non, on est rendu à Boréal. OK, non, c'est Boréal. Boréal. C'est pas la même affaire. Promenade des anciens, c'était le feu de circulation. Alors, on vous informe que la rue Boréal, entre les intersections Amicales et Ascale, sera fermée à la circulation en raison de travaux effectués dans ce secteur. Circulation, oui, locale seulement, de lundi, aujourd'hui à partir de 7 heures, jusqu'à vendredi, le 12 juin. Alors voilà, c'est probablement la continuité des travaux là, autour de la maison des aînés. Félicitations à Mme Brigitte Vigneault, 51 années au service de la même entreprise, le marché de Natashquan, tout un exploit. Pendant plus d'un demi-siècle, vous avez accompagné et côtoyé 3 générations de clients jour après jour. Année après année, vous avez su offrir votre écoute, votre dévouement et votre professionnalisme à toute la population. Aujourd'hui, la communauté de Natashquan tient à souligner ce parcours exceptionnel et à vous remercier pour votre contribution remarquable. Nous vous souhaitons de profiter pleinement des prochains jours et des prochaines années qui s'offrent à vous, entourés de votre famille, de vos enfants et de vos petits-enfants. Félicitations, Mme Brigitte Vigneault, pour cette carrière exceptionnelle. Et c'est M. Richard Baudry, le maire de Natashquan, qui tenait à souligner l'apport de Mme Vigneault à la communauté de Natashquan. 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Prochain, j'essaie de trouver Complexe aquatique. Oui, ben c'est ça, je vous l'ai dit tantôt, hein. Seuls travaux actuellement sur la route 138, l'entrée ici et cette île, c'est sur le pont de la rivière Jupitagon à Rivière-au-Tonnerre, où on fait là, des travaux de réfection du pont. L'Assemblée générale annuelle pour ce qui est de la maison d'aide et d'hébergement pour femmes et enfants victimes de violences conjugales de l'Est de la Côte-Nord. Assemblée générale jeudi le 11 juin, c'est aujourd'hui, cette semaine, à 17h. Et ça se fait au 1047 rue du Lucinet. Et ensuite, il y aura débouché un petit peu de socialisation là, du côté de Puy-Jalon. Et aujourd'hui, on est lundi, entraînement libre du côté du complexe aquatique de 19h30 à 20h30. Et je vous rappelle que le dernier spectacle de la saison pour le comité de spectacle, c'est pas grave, l'autre saison commence genre le lendemain. c'est classe moyenne le 26 juin, pardon, à 20h. Donc voilà, vendredi le 26 juin à 20h. Dernier spectacle de la saison, hiver, printemps 2026 pour le comité de spectacle, c'est classe moyenne qui sera sur scène. Alors, on va aller en musique. Eh oui, hein, on va finir l'heure. Faut bien finir l'heure un moment donné. Alors, allons-y avec... ben oui, L'œil du tigre. Hey, Eye of the Tiger avec Survivor. C'était bon, ça. C'était dans le temps de Rocky. Eh oui. Et ensuite de ça, on va revenir avec les nouvelles régionales. On a un défi de M. Chicoine à matin. Ça va être une question de culture générale à matin, même si on est lundi, parce que c'est comme ça. Il n'y a pas d'autre raison. C'est comme ça. C'est parce qu'il y a des catégories qui se sont épuisées un petit peu plus vite que d'autres. Trouver des personnages de télévision qu'on connaît bien. À un moment donné, là, on manque d'idées. Des fois, on prend une petite pause. Et les énigmes, des fois, qu'on va peut-être prendre une petite pause. Des charades, ça commence à... On commence à en réutiliser, là, des charades, là, ou à en reprendre qu'on a déjà fait, puis les modifier un petit peu. Bref, tout ça pour dire qu'on aura un défi de M. Chicoine au début de la prochaine heure, mais là, on s'en va écouter Survivor avec Eye of the Tiger.
1: Vous savez, puis...

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4: Bonjour, ici Sophie-Anne Mailloux. Nous sommes lundi le 8 juin 2026. Bienvenue à vos informations régionales. La troisième édition du Défi 138 aura lieu samedi prochain, le 13 juin. À 7h30, 11 équipes, pour un total de 64 participants, prendront le départ à pied et à vélo pour parcourir la distance entre Béjoin-de-Betz et Havre-Saint-Pierre, 67 km. Le défi consiste à effectuer le trajet en équipe avec un vélo de moins que le nombre de personnes par équipe. Il y a donc toujours un coureur pour chaque équipe. On prévoit le départ de Béjoin-de-Betz pour arriver à Havre-Saint-Pierre, mais la météo pourrait obliger à ce que l'ordre soit inversé. La décision sera prise le vendredi. Idée originale de l'enseignant Dick Perron. L'activité est proposée aux élèves de l'école secondaire Monseigneur Labri dans un premier temps, puis au grand public pour les places restantes. L'événement est encadré par l'établissement scolaire qui veille à la logistique et l'encadrement sécuritaire de tous avant et pendant le défi. Si vous circulez entre Havre-Saint-Pierre et Béjoin-de-Betz ce samedi, et que vous croisez les participants au défi 138, ralentissez et encouragez-les. Le défi 138 en est à sa troisième édition. 25 personnes ont pris part à la première édition en 2024, 40 personnes l'année dernière, et le nombre a été limité à une soixantaine cette année. La municipalité de Havre-Saint-Pierre informe la population que la rue Boréal, entre les intersections Amicale et de l'Escale, sera fermée à la circulation en raison de travaux effectués dans le secteur à compter d'aujourd'hui jusqu'à ce vendredi. On vous remercie de votre compréhension. C'est ce qui complète vos informations régionales. 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À tous et à toutes, une bonne journée.
2: 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Il est 7h03, mais là, je suis en train de regarder une nouvelle vite qui vient tout juste d'atterrir là, sur mon fil de nouvelles sur Blue Sky. Alors, Nintendo a fait que la manette, pas la manette, mais la console Switch, là, la petite console portable et de salon en même temps de Nintendo, il y a eu un problème avec les manettes. Ils appellent ça le drifting des manettes. La manette, le contrôle, à un moment donné, s'en va tout ça à droite, sans que je touche à la manette, ou il arrive des trucs là, un peu étranges de même, qui fait que la manette devient inutilisable pendant un certain temps, là, quand je joue à un jeu, et les gens, ben, sont obligés de changer leur manette, d'en acheter d'autres. Et là, ben, ça a été découvert, il y a eu des plaintes qui ont été faites, ça a été soulevé comme problème, il y a eu des plaintes qui ont été faites. Et finalement, il y a eu une enquête, on s'est rendu compte que Nintendo était au courant du problème, et avait caché le problème. Alors là, ils se sont fait prendre, et là, doivent débourser là, une amende de 35 millions d'euros à cause de ça. Nintendo a été mis à l'amende en France pour avoir caché un problème de manette avec sa console Switch qui avait là, un problème quand même assez majeur de manette. Là. Nous autres, on était chanceux. On n'en a pas eu de ce problème-là avec les manettes de Switch à la maison, mais pour certains, ça a été problématique. Là. Puis même, il y en a, c'était quasiment à l'achat de la console. Les manettes allaient déjà mal. Fait que Nintendo qui se font taper ses doigts sérieusement là, présentement par... tribunal de commercial, j'imagine. Là, je sais pas, attendez un peu. Ministère des petites et moyennes entreprises, du commerce et de l'artisanat, du tourisme et du pouvoir d'achat. Ministère de la Justice français également. Donc, qui ont poursuivi Nintendo et qui ont gagné pour une amende de 35 millions d'euros. Alors voilà, quand même. Eh oui. Il fait beau soleil un matin, hein? On est gâtés. Là. On devrait avoir quand même plusieurs beaux jours cette semaine avec des températures assez confortables aussi. On fait un survol rapide de la météo. Là, du côté d'André-Saint-Pierre, c'est 14 degrés actuellement. Le ciel est ensoleillé. Taux d'humidité à 57 % avec des vents du nord-est à 15 km/h. Je vous dirais là, que ce qu'on a là, à part le fait que la température peut être un petit peu plus basse là, dans votre secteur, là, ça commence à 8 ce matin, ça monte jusqu'à 15, mais c'est à peu près le même portrait partout en Manganie. C'est soleil mur à mur, des vents qui tournent entre 5 et 15 km/h et... température entre 8 et 14 degrés, 8 et 15 degrés. En Vraisimbière, on prévoit aujourd'hui un ciel généralement ensoleillé avec des vents d'ouest à 30 km/h cet après-midi, maximum de 20, avec un indice UV de 7 ou élevé. Fait qu'on se crème. Si vous allez là, faire de la plage, par exemple, crèmez-vous. Si vous allez marcher à la Grande Pointe, vous êtes un moment mettre en bédaine, il vente, on est bien. Ben, faites pas comme Tristan. J'en dis Tristan à Grande Pointe. Il avait chaud. Il a enlevé son gendarme, mais il était pas crémé. Le lendemain, il avait l'air d'un homard. Ben oui, puis pourtant, sur le coup, on s'en rend pas compte parce qu'il fait pas si chaud que ça. Mais il avait cuit carrément au soleil. Là. Alors voilà. Sur le soir et la nuit, c'est généralement nuageux. 40% de possibilité d'averse tard en soirée au cours de la nuit. Avec des vents d'ouest de 20 km/h qui deviennent légers au cours de la nuit. Un minimum de 10. Alors comme je vous ai dit, là, c'est le même portrait partout en Mangani actuellement. Pour ce qui est des marées, la prochaine à Havre-Saint-Pierre, elle est prévue à 12h59. Une marée basse à 0,5 mètres, 1,7 pieds. À Rivière-au-Tonnerre, la prochaine marée est prévue à 7h29, marée haute à 2 mètres ou 6,4 pieds. Les traversiers, on a finalement une note là, à Tadoussac qui dit que tout est revenu dans l'ordre. Alors, les traversiers, il n'y a rien à dire ce matin, tout va bien. Et du côté de la Sopfeu, ben, l'indice de danger d'incendie est toujours élevé pour ce qui est du, mais de la côte nord au complet. Mais il n'y a plus de restrictions en vigueur. Alors voilà, sauf que on annonce beau et chaud aujourd'hui, demain et mercredi. Attendez-vous à ce que ça remonte rapidement et qu'il y a peut-être des restrictions qui soient ajoutées aujourd'hui. Là. Si vous avez planifié, je sais pas moi, une excursion mercredi avec un repas en forêt, avec feu et tout ça, regardez un petit peu là, si vous n'avez pas des alternatives, parce que ça se pourrait bien que mercredi, on soit rendu encore une fois avec des conditions extrêmes et peut-être des restrictions sur les feux à ciel ouvert ou en forêt. Alors voilà. On va à la musique? Ben oui, on va à la musique. On va écouter le défi de M. Chouard tout d'abord, question de culture générale ce matin. Et ensuite, en musique, on aura Tommy Young avec 130 sur 80 et Sarah Dufour avec Chumélé. Ben écoute, on t'es pas tout seul le matin.
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2: Ben oui, Mémoire du port, hein, ça a commencé vendredi, première diffusion de la toute première capsule, vendredi à 14h15. Et là, ce matin, à 8h15, on va en avoir, ben, on va avoir la même capsule. Alors, la capsule va toujours être diffusée pour la première fois. La première écoute sera le vendredi à 14h15. Et ensuite, les lundis, mercredi suivant, on va la rediffuser. Il y aura une diffusion également dans Info Mingani ou associée à Info Mingani avec Sofiane. Donc, si jamais vous les manquez, parce qu'on les passe à des moments le plus différents possible pour rejoindre le plus de gens possible, mais si vous les ratez, ils vont être à quelque part. Là. On va les mettre sur le site Internet. Ils vont avoir une section spécifique pour les capsules Mémoire du port et vous pourrez les réécouter là, à votre guise. Oh, que c'est un beau mot, ça, guise. C'est pas que victuaille, mais c'est un beau mot pareil. J'aime ça, moi. Ça, puis c'était quoi l'autre mot, donc? Mécréant. Ouais, mécréant puis victuaille. C'est des mots que je m'ennuie, ça. J'aime ça lire une nouvelle à un moment donné puis qu'on parle de victoire ou d'un mécréant, mais ça n'existe plus. Je vais faire une petite parenthèse personnelle, tiens, parce que j'ai eu un diagnostic d'apnée du sommeil sévère. Je m'en doutais déjà pas pire, là, mais finalement, j'ai réussi à faire un test, puis on a réussi à confirmer tout ça. Prescription pour une machine, ce qu'appelle les CPAP, là, fameuse machine là, qu'on est attaché avec notre face à cette machine-là pour essayer de respirer un petit peu mieux la nuit. Parce que bon, l'apnée du sommeil, en gros, ce que ça fait, c'est qu'on arrête de respirer durant notre sommeil et on peut être de longues secondes là, sans respirer. Puis à un moment donné, on reprend notre respiration. Puis ça fait pas une bonne qualité de sommeil. Ça fait des micro-réveils où des fois, on se réveille carrément. Et ça fait qu'on se réveille souvent le matin, mais on est plus amoché. On est plus amoché qu'avant de se coucher. On n'est pas tout à fait reposé. On a l'impression de ne pas avoir une très bonne nuit de sommeil. Puis des fois, on n'a aucune idée pourquoi. Il y a des fois, bon, on sait pourquoi. Moi, j'ai tellement de troubles du sommeil, je le sais pourquoi. Mais... c'est ça. Donc, l'apnée du sommeil peut provoquer ce genre de problème-là. Et là, ben, j'ai eu ma machine la semaine passée, vendredi. Fait que là, j'ai commencé à l'utiliser vendredi, samedi, dimanche. Je suis fatigué à matin. Et que je suis fatigué à matin! C'est pas évident de dormir avec ça. Je bouge énormément quand je dors. Moi, c'est épouvantable. On peut même pas dormir dans le même lit, là, moi et ma blonde. Là, je bouge trop. Je bouge trop. C'est à ce point-là, là. On peut pas dormir dans le même lit parce que je la jette à terre, parce que mon problème, moi, c'est que quand je rêve, mon corps n'est pas paralysé. La 99,9% des gens, quand vous rêvez, votre corps est paralysé. Pourquoi? Parce que quand vous rêvez, c'est réel dans votre tête. Donc, votre corps a envie de bouger. Fait que le corps devient paralysé, puis on ne peut pas bouger durant nos rêves ou on bouge très peu durant nos rêves. Le problème, c'est que moi, je ne l'ai pas, ce morceau-là. Fait que je bouge durant mes rêves. Fait que je peux pas dormir avec quelqu'un. Et là, ben... La machine, c'est pas facile. C'est vraiment pas facile. Là, moi, je l'ai reçu, la machine, avec juste pour le nez. Juste une suce sur le nez, là, top. Puis là, l'air, elle pousse dans le nez. Parce que la machine, ce qu'elle fait, c'est qu'elle pousse de l'air. Elle force de l'air dans mes poumons. Si j'arrête de respirer, la machine va pousser de l'air pareil. Fait que je devrais pas avoir le même effet de l'impression de me noyer, le réveillé en train de me noyer. Mais le problème, c'est que j'ai le nez bouché, moi, souvent. Fait que là, ça marche pas, là. Là, j'essaie de respirer par la bouche, puis qu'est-ce que ça fait? C'est que l'air qui réussit à passer dans mon nez ressort par la bouche au lieu de s'en aller dans mes poumons. Fait que là, j'ai commandé un masque qui est plein de face, là, que ma bouche va être dans le masque aussi, au lieu d'être juste le nez. J'ai hâte de voir. Mais je me suis rendu compte quand j'en ai parlé hier qu'il y a beaucoup de gens qui vivent cet enjeu-là, puis qui vivent à peu près la même situation que moi, là, qui commencent à utiliser une machine, puis que c'est pas évident, mais pas en tout, là, de savoir, bon, ben OK, il y a un masque juste pour le nez, il y a un masque qui fait le nez et la bouche, et il y a un masque qui fait le visage au complet, là, ce qu'on appelle un full face, là, que c'est juste comme un gros masque qui va par-dessus le visage avec une vitre, un peu comme un, quand on voit dans les laboratoires, là, quand ils travaillent avec des produits dangereux, là, c'est à peu près la même affaire, mais plus petit, mais bon, c'est à peu près le même système. Et là, ben c'est ça. Là, je suis rendu là. J'ai essayé avec juste le nez. Ça marche pas bien. Ça marche pas bien dans mon cas. C'est pas efficace. Fait que là, je vais essayer avec tout le visage. Si ça, ça marche pas, ben là, je vais essayer visage et bouche. Parce que des fois, j'ai pas le choix de respirer par la bouche. Donc, voilà. Mais c'est quelque chose. C'est vraiment toute une période d'adaptation. C'est pas facile. Je m'attendais à ce que ce soit plus facile que ça. Finalement, non. Et comme, hop, pareil. Fait que j'ai pas beaucoup dormi depuis vendredi, je vous le dis, là. Parce que je me force à l'utiliser pareil. Même si c'était inconfortable, même si je suis tout le temps emmêlé, même si c'est tout le temps débarqué, même si des fois j'ai le nez bouché puis c'est pas super inconfortable, j'essaye de l'utiliser le plus possible. À un moment donné, je l'enlève parce que c'est infernal, là, mais j'essaye le plus possible. Je le sais que ça va finir par être une habitude. Je le sais que ça va finir par se placer. Puis je vous dirais que les premières semaines, là, ouf, c'est tout un affaire. Tout un affaire s'habituer à ça. Mais bon, okay, je vais peut-être vous faire des petites capsules CPAP une fois de temps en temps pour vous dire quand j'ai reçu mon match, mon masque, si ça va mieux. Puis bon, période d'adaptation puis tout ça, là, je vais peut-être vous faire des petits coucous une fois de temps en temps parce que je le sais qu'il y a des gens qui m'écoutent ce matin puis probablement qui disent « Hey, je vis la même affaire » ou « J'ai vécu la même affaire ». Fait que on peut faire un petit coucou à ces gens-là puis peut-être lui donner un petit peu d'espoir que ça va venir par se placer. Ben on va le faire. On va la musique, on va l'écouter Talk avec Time Machine et Olivia Rodrigo avec Drop Dead. Mais j'ai juste avant le défi du jour de M. Chicoine.
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3: Bonjour, ici Sophie-Anne Mailloux. Nous sommes lundi le 8 juin 2026. Bienvenue à vos informations régionales. La troisième édition du Défi 138 aura lieu samedi prochain, le 13 juin. À 7h30, 11 équipes, pour un total de 64 participants, prendront le départ à pied et à vélo pour parcourir la distance entre Béjoine-Betz et Havre-Saint-Pierre, 67 km. Le défi consiste à effectuer le trajet en équipe avec un vélo de moins que le nombre de personnes par équipe. Il y a donc toujours un coureur pour chaque équipe. On prévoit le départ de Béjoine-Betz pour arriver à Havre-Saint-Pierre, mais la météo pourrait obliger à ce que l'ordre soit inversé. La décision sera prise le vendredi. Idée originale de l'enseignant Dick Perron, l'activité est proposée aux élèves de l'école secondaire Monseigneur Labrie dans un premier temps, puis au grand public pour les places restantes. L'événement est encadré par l'établissement scolaire qui veille à la logistique et l'encadrement sécuritaire de tous avant et pendant le défi. Si vous circulez entre Havre-Saint-Pierre et Béjoine-Betz ce samedi et que vous croisez les participants au défi 138, ralentissez et encouragez-les. Le défi 138 en est à sa troisième édition. 25 personnes ont pris part à la première édition en 2024, 40 personnes l'année dernière et le nombre a été limité à une soixantaine cette année. La municipalité d'Havre-Saint-Pierre informe la population que la rue Boréale, entre les intersections Amicales et de l'Escale, sera fermée à la circulation en raison de travaux effectués dans le secteur à compter d'aujourd'hui jusqu'à ce vendredi. On vous remercie de votre compréhension. C'est ce qui complète vos informations régionales. 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À tous et à toutes, une bonne journée.
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1: 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Il est 7h32. Alors, du côté de la météo, Havre-Saint-Pierre, c'est 14 degrés actuellement avec du beau soleil. Le taux d'humidité continue de baisser. On est rendu à 57% avec des vents du nord-est à 15 km/h. Prenez ce portrait-là, appliquez-le à la Mingani au grand complet. Sauf peut-être là, au Mercure, on a quelques endroits où c'est un petit peu plus bas. C'est à peu près ça. On est à peu près autour de 10 à 15 degrés, avec du soleil partout puis des vents à peu près à 10 km/h. On aura aujourd'hui, à Havre-Saint-Pierre, un ciel généralement ensoleillé avec des vents d'ouest à 30 km/h en après-midi, maximum de 20, avec un indice UV de 7 ou élevé. Ce soir et cette nuit, c'est généralement nuageux. 40% de possibilité d'averse tard en soirée au cours de la nuit, avec des vents d'ouest à 20 km/h qui deviennent légers au cours de la nuit, minimum de 10. Mardi, alternance soleil-nuage avec des vents d'ouest à 30 km/h en après-midi, un maximum de 23. Humidex de 26 demain. Ben oui, on commence à parler d'humidex, là. Ben, on est rendu là. Indice UV de 7 encore pour demain. Mercredi, alternance soleil-nuage, maximum de 20. Jeudi, ensoleillé, maximum de 16. Vendredi, nuageux, maximum de 17. Ben, samedi, il va pleuvoir, pluie intermittente, maximum de 14. Et dimanche, nuageux avec 16. Mais c'est loin, ça va changer. Les normales de saison pour un 8 juin, maximum 16, minimum 6. Le soleil s'est levé à 4h05 et se couchera à 20h22. Alors, comme j'ai dit, là, à l'est de Havre-Saint-Pierre, il fait 12 avec du soleil. Puis à l'ouest de Havre-Saint-Pierre, il fait 11 ou 12 avec du soleil. Ah, voilà. Du côté des marées, la prochaine Havre-Saint-Pierre est à 1059. Marée basse à 0,5 m, 1,7 pieds. Il y a 18h51. Marée haute à 1,3 m ou 4,1 pieds. À Rivière-Autonnerre, la prochaine marée est à 14h11. Marée basse à 0,6 m ou 2 pieds. Il y a 20h25. Marée haute à 1,8 m ou 5,8 pieds. Les traversiers, tout est normal du côté de la Sopfeu. Maintenant, on a un indice de danger d'incendie actuellement qui est élevé. C'est jaune. Alors, la carte est jaune. Elle est passée de rouge à jaune, ce qui est une bonne nouvelle. Mais avec les températures qui s'en viennent pour les prochains jours, on va sûrement remonter à extrême. Pour l'instant, les restrictions ont été retirées. Alors, il n'y a plus de restrictions sur les feux à ciel ouvert en forêt ou à proximité de la forêt. Ça ne veut pas dire de ne pas faire attention, ça. On va prendre ma grosse voix de monsieur, là. On fait attention pareil, sinon Carole va venir nous chicaner. On veut pas ça. Moi, je veux pas ça, en tout cas. Non. Ben, voilà. c'est ce qui complète la météo.
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1: 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Et voilà. On va faire l'agenda communautaire après le prochain bloc musical. Alors, on va y aller avec les offres d'emploi. L'agenda communautaire pour les événements, c'est fait. On fait ça dans la première heure. Dans la deuxième heure, on fait les offres d'emploi. Et, ben, je vous rappelle, à 8h15, d'être à l'écoute. Là. Admettons qu'il y a d'habitude de fermer le radio vers 8h, là, ben, je vous invite à le fermer un petit peu plus tard. Parce qu'à 8h15, on aura Mémoire du port, donc qui est les fameuses capsules, le beau projet de Sofiane et de Jeannanne Cormier, où on retrace les événements importants, on retrace les étapes importantes du port de Havre-Saint-Pierre jusqu'à aujourd'hui. Alors, beaucoup de choses à apprendre dans ça, probablement, hein, que même les gens de la place ne savent pas tout sur leur port. Alors, ça va permettre d'avoir beaucoup d'informations. Et après ça, ben, ces capsules-là seront disponible pour pouvoir avoir là, un portrait, parce que toutes mises une après l'autre, ces capsules-là, ça va quand même faire une bonne masse d'informations. Alors, en les rendant disponibles, ça va permettre aux gens d'en apprendre un petit peu plus sur leur part avec des petites capsules qui sont faciles à écouter. Fait que c'est vraiment là, un beau projet. Bien content là, de voir ce projet-là qui commence maintenant à être diffusé. Alors, la première capsule a été diffusée vendredi à 14h15. Cette même capsule va être diffusée ce matin à 8h15 et mercredi à 10h15. Mais elle va aussi passer dans Info Mingani. Alors, elle passe le matin le lundi, l'avant-midi le mercredi, l'après-midi le vendredi et une fois dans Info Mingani. Alors, vous pourrez là, entendre toutes les capsules. Si vous êtes à l'écoute à un de ces moments-là, ben, vous allez les capter. Alors, voilà. Et là, ce matin, ben, ce sera vers 8h15 qu'elle sera diffusée pour la toute première fois dans mon émission. On va aller en musique. On va aller écouter ben, tout d'abord le défi du jour de M. Chiquan et ensuite Achouk avec Nushikan et Mumford & Sons avec Chris Stapleton et Here. On revient avec, comme je vous ai dit, les offres d'emploi. Alors, si vous êtes à la recherche d'un emploi, je vous invite à aller chercher papier-crayon, prendre en note les coordonnées que je vais donner. Si jamais vous manquez une information, vous pouvez m'appeler. Ça va toujours me faire plaisir de vous aider pour les chercheurs d'emploi, là. Toujours un plaisir de vous parler au téléphone puis de vous donner un coup de main si je peux faire quelque chose pour vous. Alors, on va en musique et on revient tout de suite après avec l'agenda communautaire et les offres d'emploi.
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3: Et voilà, ben oui, on sépare, moi je sépare les offres d'emploi de l'agenda communautaire là, général pour les activités, et ça semble être apprécié. Alors, on va continuer à le faire comme ça, jusqu'à la vie contraire, alors ça semble, c'est ça, ça semble vous plaire de cette manière-là, comme ça, ça permet d'avoir les offres d'emploi vraiment concentrées là, dans un petit segment pour les chercheurs d'emploi. Bon, je suis arrivé à mes offres d'emploi, là. Ben oui, pièce de tour de ma part. Alors, on cherche un spécialiste aux pièces, pour un emploi permanent, 40 heures semaine, de jour lundi au vendredi, salaire compétitif, beaucoup d'avantages sociaux et beaucoup de plaisir avec une belle équipe. Alors, viens travailler avec nous à Napa Pièce d'Auto, Havre-Saint-Pierre, par téléphone 418-538-3828, ou bien non, par courriel, tcir, pour tournicir, @napacanada.com, tout dans un mot. Ben, pas le .com, là, mais le napacanada, tout dans un mot, .com. Ensuite de ça, du côté de Mingani Équipement, on est à la recherche d'un mécanicien. Alors, c'est un emploi permanent à temps plein, 30 à 40 heures semaine, à Havre-Saint-Pierre. Date d'entrée en fonction, le plus vite possible. Alors voilà, si jamais vous voulez postuler ou avoir plus de détails pour le poste de mécanicien à Mingani Équipement, là, qui est une entreprise de location d'équipement, là, d'équipement lourd. Alors, c'est une vraie mécanicien qui est capable de travailler là-dessus, évidemment. Pour postuler, faites parvenir votre curriculum vitae à l'adresse courriel suivante, smichel@gestionka.com avant le 11 juin. Le 11 juin, 16h. Ça veut dire, vous avez jusqu'à jeudi 16h pour envoyer votre candidature. Alors, smichel@gestionka.com. Encore une fois, du côté du groupe Equanichit, cette fois-ci, c'est pour la buanderie. Alors, on est à la recherche de chef d'équipe de la buanderie de Havre-Saint-Pierre, là, juste à côté du salon funéraire. Alors, voilà. Et encore une fois, c'est M. S. Michel à gestion@gestionka.com pour vous proposer comme candidat. Vous avez jusqu'au 17 juin pour la job du côté de la buanderie. Dans les deux cas, voilà. On dit ouvert à tous avec priorité aux membres de la communauté de Minga pour ses emplois. Du côté du Rossi, le Rossi aussi embauche. Alors, le magasin Rossi de Havre-Saint-Pierre recrute une personne pour rejoindre son équipe. Formation sur place, assurance collective, horaire flexible et avantageux, salaire à discuter selon l'expérience. Alors, vous avez le choix, vous pouvez aller porter votre curriculum vitae en personne directement au Rossi ou bien envoyer ça par courriel à rossi259@rossi.ca. Alors, rossi259@rossi.ca. J'ai pas celle de la RTC. Là, ben, ils l'ont enlevée. Ah, ben, OK. Ça doit être réglé. Ben écoute, je pensais qu'on l'avait, mais on l'a plus. Je vais y aller. Ben, non, ça, c'était les offres d'emploi. 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On parle d'emploi, là, mais on peut parler de bénévolat aussi. Ça vous tente de venir travailler avec nous cette journée-là, exceptionnellement, venir donner un petit coup de main, venir faire du bénévolat avec l'équipe de la RTC et de CILE. 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Il y a plein de choses là, qu'on peut faire. Là. Alors, si jamais ça vous tente de venir donner un coup de main puis de venir passer cette journée-là avec la plus belle équipe du monde, ben venez nous voir, ça va nous faire plaisir. Et vous pourrez être avec nous là, pour la journée ou pour une demi-heure. C'est selon ce que vous avez comme disponibilité. Il n'y en a pas de problème. Ben, ah, mon Dieu Seigneur! Ça rentre-tu? Ça rentre-tu? Et je pense que oui, je pense qu'on est... On n'est pas si pire. Bon, ben, on va y aller en musique pour finir cette deuxième heure. Je vous rappelle, hein, capsule mémoire du port de Havre et Saint-Pierre. On aura la capsule qui sera présentée à 8h15 ce matin. Alors, 8h15, là, je vous invite. Là, c'est une capsule d'une dizaine de minutes. Alors, voilà, une dizaine de minutes où vous aurez la chance d'entendre Jane Anne nous parler du port. Puis c'est la première capsule, donc on y va vraiment là du début. Du port jusqu'à aujourd'hui. On va aller en musique, on va aller écouter Blur avec Song Number 2 et Eagles avec Hotel California. Puis ça va nous amener ça à 7h, les nouvelles régionales, le défi de M. Chouan, la météo, la musique, mémoire du port. Il y en a des choses qui s'en viennent là.
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6: Bonjour, ici Sophie-Anne Maillot. Nous sommes lundi le 8 juin 2026. Bienvenue à vos informations régionales. La troisième édition du Défi 138 aura lieu samedi prochain, le 13 juin. À 7h30, 11 équipes, pour un total de 64 participants, prendront le départ à pied et à vélo pour parcourir la distance entre Béjouane-Betz et Havre-Saint-Pierre, 67 km. Le défi consiste à effectuer le trajet en équipe avec un vélo de moins que le nombre de personnes par équipe. Il y a donc toujours un coureur pour chaque équipe. On prévoit le départ de Béjouane-Betz pour arriver à Havre-Saint-Pierre, mais la météo pourrait obliger à ce que l'ordre soit inversé. La décision sera prise le vendredi. Idée originale de l'enseignant Dick Perron, l'activité est proposée aux élèves de l'école secondaire Monseigneur Labry dans un premier temps, puis au grand public pour les places restantes. L'événement est encadré par l'établissement scolaire qui veille à la logistique et l'encadrement sécuritaire de tous avant et pendant le défi. Si vous circulez entre Havre-Saint-Pierre et Béjouane-Betz ce samedi et que vous croisez les participants au défi 138, ralentissez et encouragez-les. Le défi 138 en est à sa troisième édition. 25 personnes ont pris part à la première édition en 2024, 40 personnes l'année dernière et le nombre a été limité à une soixantaine cette année. La municipalité d'Havre-Saint-Pierre informe la population que la rue Boréale, entre les intersections Amicales et de l'Escale, sera fermée à la circulation en raison de travaux effectués dans le secteur à compter d'aujourd'hui jusqu'à ce vendredi. On vous remercie de votre compréhension. C'est ce qui complète vos informations régionales. 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À tous et à toutes, une bonne journée.
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7: Eh oui, déjà 8h02, ça va très vite. On niaisera pas trop parce que là, bon, on ajoute un nouveau segment à mon émission le lundi. Donc, il faut essayer de conserver un certain timing là-dedans avec mon publicité, la météo également à 8h30, etc. Fait que je vais essayer de figurer tout ça. Ben oui, puis si ça marche pas le matin, ça marchera lundi prochain, c'est tout. Hein? Mais on va l'avoir. Oh oui, on est bien parti pour avoir exactement 8h15 la capsule mémoire du port de Havre-Saint-Pierre avec Sophie-Anne Maillot et Jane-Anne Cormier qui discutent là du port de Havre-Saint-Pierre, son histoire, des moments importants, etc. Alors, très intéressant, je vous invite là, à l'écouter. C'est une dizaine de minutes ce matin que vous allez là, avoir là, comme ça de discussion pour nous donner des informations qu'on ne sait probablement pas sur le port. Fait que c'est ça, Guézo, on va en apprendre plein. Là, on va aller à la météo parce que ça a monté encore à Havre-Saint-Pierre. On est rendu, attention là, à 17 degrés. Ben c'est ça, il fait chaud, on est bien. Je suis content. Il fait soleil. Ah, le taux d'humidité continue de baisser, on est rendu à 52 %. Les vents qui se maintiennent, c'est des vents du nord-ouest à 13 km/h. On prévoit aujourd'hui généralement ensoleillé avec des vents d'ouest à 30 km/h cet après-midi. Maximum de 20, un indice UV de 7 ou élevé. Ce soir et cette nuit, c'est généralement nuageux avec 40 % de possibilité d'averse tard en soirée et durant la nuit. Vents d'ouest à 20 km/h qui deviennent légers au cours de la nuit, minimum de 10. Et c'est à peu près le même portrait partout en Mingani. Si je regarde là, à l'ouest, là, on a 12 degrés environ. Alors, en fait, pas environ, on a 12 degrés pour les municipalités qui sont à l'ouest. À l'est, pardon, à l'ouest, ça joue entre 11 et 14 degrés, avec du soleil partout, des vents qui sont autour d'une dizaine de kilomètres heure. Donc, même portrait pour l'ensemble de la Mingani. C'est très agréable actuellement là, à l'extérieur. Alors, profitons-en bien, il fait longtemps qu'on ne l'a pas vu, le soleil. Nous autres, on était chanceux, on était à Beauce Carnaval. Quand on est parti, c'était le déluge, mais ça s'est clarifié, là, ça s'est dégagé plutôt entre le moment où on est parti et le moment où on est arrivé à cette île. Fait que les manèges étaient fonctionnels là, et il y avait du monde. On va aller du côté des marées maintenant. La prochaine marée à Havre-Saint-Pierre est à 12h59. C'est une marée basse à 0,5 m, 1,7 pieds. À Rivière-au-Tonnerre, la prochaine marée, elle est prévue à 14h11. Marée basse également, 0,6 m ou 2 pieds. Les traversiers, ben on a enfin une note là, du côté de Tadoussac qui confirme que tout est revenu à la normale. Du côté de Matane, tout est normal aussi. Alors, rien à signaler de ce côté-là. Et à la Sopfer, ben, on a toujours un indice de danger d'incendie qui est élevé ce matin. Ça va probablement... On va vraiment être pire que ça d'ici la fin de la journée. Là, on va sûrement monter à très élevé ou à extrême parce qu'on annonce du temps sec et du temps doux jusqu'à dimanche. Pas dimanche, mais mercredi plutôt. Alors voilà. Mais là, pour l'instant, on est élevé et il n'y a pas de restrictions en vigueur. Attention, je répète, il n'y a pas de restrictions en vigueur. Alors voilà, ça fait le tour de la météo. Je vois pas plus loin que ça ce matin. Pas ce matin, mais à ce moment-ci. Parce que là, on va aller écouter le défi du jour de M. Chouan. On va aller en musique. Et au retour de la musique, ben ça sera la première diffusion de la capsule Mémoire du port de Havre-Saint-Pierre. Alors, c'est la toute première capsule qu'on vous présente ce matin. Elle a joué une première fois vendredi à 14h15. Et là, elle joue pour la deuxième fois ce matin à 8h15. Très exactement. Alors, et ensuite, ben ces capsules-là vont finir sur notre site Internet. Où vous pourrez aller les écouter là, à votre convenance. Au moment opportun, quand vous aurez l'envie de les écouter. Alors, on s'en va écouter Joey Lazy avec Champion du monde, les frères de Raspe avec le même accent, et après, ce sera Mémoire du port.
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5: À l'instant, on s'entretient avec Jenan Cormier, chargée de projet pour le 20e anniversaire de la cession du port de Havre-Saint-Pierre. Bonjour, Madame Cormier.
6: Bonjour.
5: Alors, on débute à ce moment-ci une série de chroniques pour parler justement des 20 ans de la cession du port de Havre-Saint-Pierre. Qu'est-ce qu'on va faire ensemble au cours des prochaines chroniques?
6: Bien, en fait... Le mandat qui m'a été donné par le port dans le cadre du 20 ans de la cession, c'était de faire des recherches historiques sur les 20 dernières années, justement, qui concernent la cession précisément. Mais en discutant, on a décidé d'aller un peu plus loin puis d'aller faire des recherches jusqu'au tout début des infrastructures portuaires pour contextualiser tout ça puis contextualiser l'évolution, dans le fond, du port de ses tout débuts jusqu'à aujourd'hui où on en est rendu. Dans ce projet de recherche-là, on est allé vraiment jusqu'au début de la fondation d'Havre-Saint-Pierre, en fait. Puis là, avec tout ça, ben un moment donné, ça va être d'écrire un document historique qui rassemble toutes ces informations-là, mais avec le temps, on a décidé que ça serait intéressant, à mesure qu'on fait ces trouvailles-là, de les partager avec la population, parce qu'on s'est dit que en partageant ces informations-là, ben on pourrait aller chercher des anecdotes de gens qui ont des souvenirs, qui ont des photos, qui ont toutes sortes de choses qui pourraient venir enrichir, dans le fond, ce projet de recherche-là. Puis, qui concerne aussi les gens parce que c'est leur histoire, fait qu'on veut faire ça de façon très collaborative avec la population. Donc, c'est ça. À mesure que le projet avance, moi, je vais partager sur la page Facebook du port des éléments de nos trouvailles de ces recherches historiques-là, inviter les gens à nous raconter leurs récits s'ils en ont, partager ce qu'ils connaissent sur les différents sujets sur lesquels on publie. Puis, on a décidé avec vous de partager aussi tout ça à la radio pour que justement toute cette belle histoire-là soit diffusée puis essayer d'atteindre le plus de gens possible dans la population avec nos beaux récits historiques qu'on va aller chercher.
5: Voilà, alors les auditeurs de CILE qui pourront entendre parler de toute l'histoire du port de Havre-Saint-Pierre d'hier à aujourd'hui. Et on va remonter très loin dans le temps. Aujourd'hui, on débute avec le premier thème qui s'intitule « Le premier quai artisanal ». Ça remonte à quand, le premier quai à Havre-Saint-Pierre, justement, Mme Cormier?
6: Le tout premier quai dans les documents d'archives qu'on a trouvés aurait été construit en 1877, donc 20 ans après la fondation du village. Puis tu sais, pour contextualiser, on se rappelle que le 10 juin 1857, les premiers arrivants sont arrivés à Havre-Saint-Pierre. Puis quand on va lire dans les ouvrages, on se rend compte qu'ils sont arrivés sur la plage. Il y avait leur goélette, mais on s'entend qu'ils arrivent sur une plage déserte, il n'y a absolument rien. Donc, dès le départ, ils se sont construits des petites cabanes la journée même de leur arrivée pour pouvoir avoir un toit sur la tête. Puis, au cours des 20 années qui ont suivi, ben tranquillement, on bâtit le village. Puis, on comprend qu'il n'y avait pas d'institution, il n'y avait absolument rien. Donc, c'est un citoyen au début qui a construit le tout premier quai. C'est une petite jetée qui se rendait jusqu'à la mer, mais qui ne se rendait pas à l'eau profonde. C'est vraiment seulement pour des utilisations de petites embarcations. On peut penser au déchargement de la pêche, probablement, des choses comme ça. Mais des petites embarcations qui pouvaient utiliser, en fait, cette jetée-là au tout début.
5: Et est-ce qu'on sait qui était cette personne et quelles étaient ses motivations pour réaliser un projet comme celui-là?
6: Oui, ben en fait, c'était un certain monsieur Élie Lavoie, mais j'ai malheureusement pas de contexte de plus sur c'était qui cet homme-là, puis pourquoi il a voulu construire le quai. Ce qu'on arrive à trouver dans les ouvrages, c'est qu'il avait construit cette jetée-là et un petit hangar.
5: OK.
6: On sait qu'à l'époque, le travail principal de tous les résidents d'Havre-Saint-Pierre, c'était la pêche. Donc, peut-être c'était un pêcheur, mais je peux pas vraiment m'avancer sur qui était cet homme parce que vraiment, dans les archives, il n'y a pas de détails. Donc, encore une fois, si quelconque de la population, dans leurs histoires de famille, dans leurs albums photos, ont des informations de plus sur ce monsieur Élie Lavoie, ben on est très preneurs. Gênez-vous pas de nous contacter pour partager ça avec nous. Mais oui, c'était un citoyen. C'est ce qu'on apprend dans l'histoire. Puis on apprend aussi que le quai a été construit avec du bois de marée.
5: On n'était pas dans les quais en métal à ce moment-là.
6: Non, vraiment pas. C'était une petite jetée en bois. Puis, c'est vraiment en ayant récupéré des troncs qui ont été amenés par la mer, qui étaient sur la plage. J'imagine que ça a dû prendre un certain temps à accumuler le bois nécessaire pour faire la jetée. Donc, ça n'a pas dû se faire du jour au lendemain, ce projet-là. Mais oui, c'est des troncs d'arbres qui ont été récupérés sur la plage de Bois-de-Marie qui avaient été amenés avec le temps, que cette jetée-là a été construite. Puis, dans les différentes recherches qu'on a fait, une des choses qui avait été mentionnée, que j'ai trouvée dans le récit de voyage d'un prêtre qui est venu à Havre-Saint-Pierre en visite. Lui, son voyage avait eu lieu en 1895, donc près de 20 ans après la construction de la première jetée.
5: Okay.
6: Ce qu'il mentionne dans son journal, c'était que les épinettes, nos petits arbres nordiques là, de la côte nord n'auraient pas été adéquates comme type de bois pour construire un quai. C'était préférable de prendre le bois de marée. Donc, dans un des archives, on avait trouvé cette information-là. Puis là, aussi, il y a un citoyen qui nous a précisé une information de plus qui a amené encore plus de contexte à pourquoi ça valait la peine de prendre le bois de marée. C'est qu'à l'époque, ça, c'était des vestiges de la Nouvelle-France, en fait, de l'époque de la colonisation. Les terres du Québec avaient été divisées en plusieurs seigneuries qui appartenaient à la bourgeoisie européenne. Puis quand c'était eux qui ils chargeaient des redevances, des taxes, dans le fond, pour toutes les activités économiques faites sur leur seigneurie. Donc, coupe de bois faisait partie des activités taxées. Donc, s'il avait été coupé du bois en forêt pour construire le quai, ben, il aurait fallu payer une taxe de seigneurie. Ouais. Ça aurait été une raison peut-être de plus pourquoi le bois de marée était plus accessible à l'époque, dans le fond.
5: Pour éviter de payer la taxe.
6: Exactement. Donc, on sent la débrouillardise, puis la capacité des gens de faire avec peu à l'époque, là, avec ce récit-là, je trouve, on voit que clairement, la construction de la jetée devait être une nécessité pour le bon fonctionnement de la pêche. De ce que je vois aussi dans les récits, c'est qu'à l'époque, les bateaux ils étaient accostés au large, puis les gens voyageaient pour se rendre à leur goélette ou à leur barge avec des canots. Souvent, ils les mettaient à l'abri, tu sais, dans les baies de certaines îles, l'île aux marteaux, l'île du Havre, entre autres, pour qu'ils soient à l'abri des éléments. Mais les gens se rendaient à leur bateau en canot.
5: Okay.
6: Mais tu sais, j'imagine que justement, pour tout ce qui est débarquement de la pêche et tout ça, ça devait être pratique d'avoir cette jetée-là à l'époque. Donc, probablement que c'est pour ça que M. Lavoie aurait construit ce qui est là. Mais on voit que c'était fait avec les moyens accessibles, là, puis justement de façon plus artisanale.
5: Donc, on rappelle que c'est en 1877 qu'aurait été construit le premier quai à Havre-Saint-Pierre. Une dernière question, est-ce qu'on sait précisément où ce quai-là avait été construit? Est-ce qu'on a un point GPS?
6: Ben oui, en fait, j'ai des traces de plans de cadastre, mais c'est à l'emplacement actuel, à quelques degrés près, parce que le quai, on s'entend qu'il a été modifié, agrandi, tout ça à travers le temps, mais ça c'est à l'emplacement original, en fait, que de la création de cette jetée-là. Ça a été vraiment la base.
5: Donc ce quai, ce premier quai a été construit à peu près à l'endroit où on retrouve le quai actuel. Et éventuellement, ce quai aura aussi fait l'objet de certains ajustements, certains agrandissements, on s'en doute. Et ça, ben, ça va faire l'objet d'une autre chronique. Hein?
6: Exactement. On pourra, dans la prochaine chronique, vous parler justement à partir de cette première jetée-là. Ce premier quai artisanal-là qui a été construit en 1877 a évolué la deuxième version du quai.
5: Alors, prochaine chronique qu'on vous présentera avec plaisir concernant l'achat et l'agrandissement du quai artisanal de Havre-Saint-Pierre. On fera ça encore une fois avec Jenan Cormier qui est chargée de projet pour le 20e anniversaire de la cession du port de Havre-Saint-Pierre. Merci beaucoup.
6: Merci à toi.
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8: 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Un dernier petit tour de la météo pour moi ce matin. Alors, on va y aller avec Havre-Saint-Pierre. C'est qui? Pas 14, 17 degrés. Hey! Ouh, on va sortir en petite manche. Il s'est ensoleillé. Ben, il fait soleil partout en Mégani, c'est pas bien ben dur. Là. Taux d'humidité à 52%, des vents du nord-ouest à 13 km/h. On aura aujourd'hui généralement ensoleillé avec des vents d'ouest à 30 km/h en après-midi, maximum de 20, indice UV de 7 ou élevé. Ce soir et cette nuit, c'est généralement nuageux, 40% de possibilité d'averse tard en soirée au cours de la nuit. Des vents d'ouest à 20 km/h qui deviennent légers dans la nuit et un minimum de 10. Demain mardi, alternance soleil-nuage avec des vents d'ouest à 30 km/h en après-midi. Maximum de 23, humidex de 26 demain. Oh! On va s'hydrater. Hein, oui, hydratez-vous. Indice UV de 7 encore. Mercredi, alternance soleil-nuage, maximum de 20. Jeudi, ensoleillé, maximum de 16. Vendredi, nuageux, maximum de 17. Samedi, pluie intermittente, maximum de 14. Et dimanche, nuageux, maximum de 16. Les normales de saison pour un 8 juin, maximum 16, minimum 6. Le soleil s'est levé à 4h05 et va se coucher à 20h22. Pour ce qui est du reste de la Mégani, là, je regarde, là, c'est 14 degrés partout. Partout, partout. Sauf à Longue-Pointe de Mingan, c'est 11. C'est du soleil et des vents à peu près à 20 km/h. Les marées, la prochaine à Havre-Saint-Pierre, elle est prévue à 12h59. Marée basse à 0,5 m, 1,7 pieds. Et à 18h51, marée haute à 1,3 m, 4,1 pieds. À Rivière-au-Tonnerre, la prochaine marée, elle est prévue à 14h11. Marée basse à 0,6 m ou 2 pieds. Et à 20h25, marée haute à 1,8 m, 5,8 pieds. Les traversiers, ben tout va bien, tout fonctionne selon les horaires habituels. Au niveau de la Sopfer, ben là, on est en mode élevé comme danger d'incendie pour ce qui est de la Mingani. Alors, l'indice de danger d'incendie est élevé. Il n'y a pas de restrictions, on a enlevé les restrictions. Donc, les feux à ciel ouvert sont possibles ce matin en forêt ou près de la forêt. Mais faites attention. Ben, c'est ça, faites attention. Si jamais ça change, bien évidemment, on va vous tenir au courant parce que là, dans les prochains jours, on aura du beau temps, du temps sec. Donc, ça risque de monter d'ici la fin de la semaine.
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8: 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Et là, ben, on va aller en musique, on va aller écouter The Police avec Every Little Thing She Does Is Magic, et Nia Loran, j'adore dire ce mot-là, ce nom-là, je sais pas pourquoi, c'est comme, pour moi c'est juste un mot, Nia Loran. Je sais pas pourquoi, Nia Loran avec Dinner Party. Alors on va écouter ça, on va revenir. On va revenir. Bah, d'après moi, on va être bon pour faire. Un autre shot de M. Chouin. On va essayer de rentrer ça. On va essayer de faire en sorte d'avoir assez de temps pour le diffuser une dernière fois. Alors, on va écouter The Police et Nia Loran.
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1: Il est 8h48, ça sonne encore. Ben oui, il y a encore des gens qui appellent ce matin jusqu'à la dernière minute. Mais là, on est rendu vraiment là, dépassé la dernière minute. On va donner la réponse au défi de M. Chouard de ce matin. Alors ben oui, surprise ce matin, c'était une question de culture générale. Simplement parce qu'on n'a pas vraiment trouvé de personnage assez vite pour le faire avec un personnage cette semaine. Fait que, on y va aller avec la question tout d'abord. On écoute la question.
2: En quelle année Hector Toe-Blake est-il devenu le coach du Canadien suite au congédiement de Dick Irvin?
1: Alors, après le congédiement de Dick Irvin, on décide d'engager Toe-Blake, qui est un ancien joueur. Donc, il va devenir coach du Canadien. Et là, je veux juste vérifier une information vite pour ne pas parler à travers mon chapeau. Toe-Blake. Alors, avec les Canadiens, le Toe-Blake, ça a été là, la dominance hein, du Canadien, ça a été la dynastie, la grande dynastie du Canadien avec Toe-Blake. Toe-Blake là, a gagné au total 11 Coupes Stanley. Je répète, 11 Coupes Stanley. Il a gagné 3 Coupes Stanley en tant que joueur, en 1944, en 1946 et 1953. Donc, à sa dernière saison en tant que joueur, il a gagné une Coupe Stanley. Ensuite, comme entraîneur-chef, il en a gagné 8. Et là, ça a été la dynastie du Canadien. Là. Alors, il en a gagné 5 de suite. 1956, 57, 58, 59 et 60. 5 Coupes Stanley de suite, 5 saisons consécutives. Ensuite, 1965, 1966, 2 consécutives et 1968. C'est absolument incroyable. Alors, ces 8 coupes comme entraîneur constituent toujours le record du Canadien et le plus grand nombre de coupes Stanley remportées par un entraîneur avec une seule franchise dans toute l'histoire de la Coupe Stanley. Et ça va rester là, d'après moi, encore pour un petit bout de temps. Alors, on va y aller en musique. On va aller écouter Taylor Swift avec Love Story et Jonathan Roy avec Lost. Moi, je vous souhaite une excellente journée sur les ondes de CILE. Je vous donne rendez-vous demain dès 6h encore une fois. Et il y aura Sofiane Mailloux qui sera là pour Info Mangani, Mathieu Bonenfant pour l'émission du retour. Je vous rappelle que les capsules Mémoire du Port ont commencé à être diffusées. Alors, on a diffusé la première vendredi dernier à 14h15.

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0: 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Sur les ondes de CILE, voici les avis de décès. À Havre-Saint-Pierre, le 15 mai 2026, est décédé à l'âge de 75 ans, M. Pierre Cormier, conjoint de Mme Ginette Fréchette, est domicilié à Lévis depuis quelques années. Il était revenu à Havre-Saint-Pierre, son lieu d'origine, pour y vivre ses derniers moments auprès des siens. Les funérailles de M. Pierre Cormier auront lieu le lundi 8 juin 2026 à 11h à l'église Saint-Pierre, située au 742 rue Boréal à Havre-Saint-Pierre et de là au cimetière de l'endroit. Selon ses volontés, il a été confié au crématorium de la maison LJG Mallette pour crémation. La famille reçoit parents et amis le dimanche 7 juin 2026 de 19h à 22h, le lundi 8 juin 2026, jour des funérailles, à compter de 10h, au salon de la maison LJG Mallette, du 1429 rue du Canot, à Havre-Saint-Pierre. Il laisse dans le deuil, outre sa conjointe, Mme Ginette Fréchette, sa fille Marie-Hélène et Eddie Dupuis, son fils Anthony et Vicky Petitpas, leur mère Mme Pauline Cloutier, sa petite-fille Jasmine, son petit-fils Ryan, son beau-fils Frédéric Jonca, sa belle-fille Geneviève Jonca et Simon Bélanger, ainsi que ses frères Gabi et Lorraine Vigneault, et Rosaire Junior, Mousse et Linda Norbert. Sa sœur Charlotte et Valmont Jonve, ses beaux-frères, ses belles-sœurs, ses neveux, ses nièces, ses cousins, ses cousines et de nombreux amis. Vos marques de sympathie peuvent se traduire par un don à la Fondation du Centre de santé de la Mingani. La famille a confié la direction des funérailles au service professionnel de la maison LJG Mallette du 1429 rue du Canot à Havre-Saint-Pierre, maintenant reconnue distinction et membre de la Corporation des Thanatologues du Québec.
1: Aux familles et aux proches éprouvés, CILE offre ses sincères condoléances.
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1: Bonjour, ici Sophie-Anne Mailloux. Nous sommes lundi le 8 juin 2026. Bienvenue à vos informations régionales. La troisième édition du Défi 138 aura lieu samedi prochain, le 13 juin. À 7h30, 11 équipes, pour un total de 64 participants, prendront le départ à pied et à vélo pour parcourir la distance entre Béjoin-de-Betz et Havre-Saint-Pierre, 67 km. Le défi consiste à effectuer le trajet en équipe avec un vélo de moins que le nombre de personnes par équipe. Il y a donc toujours un coureur pour chaque équipe. On prévoit le départ de Béjoin-de-Betz pour arriver à Havre-Saint-Pierre, mais la météo pourrait obliger à ce que l'ordre soit inversé. La décision sera prise le vendredi. Idée originale de l'enseignant Dick Perron, l'activité est proposée aux élèves de l'école secondaire Monseigneur Labrie dans un premier temps, puis au grand public pour les places restantes. L'événement est encadré par l'établissement scolaire qui veille à la logistique et l'encadrement sécuritaire de tous avant et pendant le défi. Si vous circulez entre Havre-Saint-Pierre et Béjoin-de-Betz ce samedi et que vous croisez les participants au défi 138, ralentissez et encouragez-les. Le défi 138 en est à sa troisième édition. 25 personnes ont pris part à la première édition en 2024, 40 personnes l'année dernière et le nombre a été limité à une soixantaine cette année. La municipalité de Havre-Saint-Pierre informe la population que la rue Boréale, entre les intersections Amicales et de l'Escale, sera fermée à la circulation en raison de travaux effectués dans le secteur à compter d'aujourd'hui jusqu'à ce vendredi. On vous remercie de votre compréhension. C'est ce qui complète vos informations régionales. 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À tous et à toutes, une bonne journée.

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1: Bonjour, ici Sophie-Anne Mailloux. Nous sommes lundi le 8 juin 2026. Bienvenue à vos informations régionales. La troisième édition du Défi 138 aura lieu samedi prochain, le 13 juin. À 7h30, 11 équipes, pour un total de 64 participants, prendront le départ à pied et à vélo pour parcourir la distance entre Béjoin-de-Betz et Havre-Saint-Pierre, 67 km. Le défi consiste à effectuer le trajet en équipe avec un vélo de moins que le nombre de personnes par équipe. Il y a donc toujours un coureur pour chaque équipe. On prévoit le départ de Béjoin-de-Betz pour arriver à Havre-Saint-Pierre, mais la météo pourrait obliger à ce que l'ordre soit inversé. La décision sera prise le vendredi. Idée originale de l'enseignant Dick Perron, l'activité est proposée aux élèves de l'école secondaire Monseigneur Labrie dans un premier temps, puis au grand public pour les places restantes. L'événement est encadré par l'établissement scolaire qui veille à la logistique et l'encadrement sécuritaire de tous avant et pendant le défi. Si vous circulez entre Havre-Saint-Pierre et Béjoin-de-Betz ce samedi et que vous croisez les participants au défi 138, ralentissez et encouragez-les. Le défi 138 en est à sa troisième édition. 25 personnes ont pris part à la première édition en 2024, 40 personnes l'année dernière et le nombre a été limité à une soixantaine cette année. La municipalité de Havre-Saint-Pierre informe la population que la rue Boréale, entre les intersections Amicales et de l'Escale, sera fermée à la circulation en raison de travaux effectués dans le secteur à compter d'aujourd'hui jusqu'à ce vendredi. On vous remercie de votre compréhension. C'est ce qui complète vos informations régionales. On vous rappelle que l'émission Info Mingani vous est présentée tous les jours de la semaine. C'est à 11h30, en rediffusion à 16h30. À tous et à toutes, une bonne journée. On enchaîne avec les informations nationales. On va aller à l'international, en fait. Tout d'abord, violence sexuelle. Le chanteur français Patrick Bruel qui est en garde à vue. Le chanteur français Patrick Bruel a été placé en garde à vue lundi dans le cadre d'une enquête pour violence conjugale qui concerne à ce stade 13 victimes présumées, a indiqué la justice dans un communiqué. L'enquête en cours porte sur les faits dénoncés par trois femmes mettant en cause Patrick Bruel pour des faits d'agression sexuelle et de tentative de viol entre 1997 et 2001, a ajouté le parquet de Nantes, région parisienne, ainsi que pour des faits de viol ou de tentative de viol, agression sexuelle et harcèlement dénoncés par d'autres femmes, c'est en France et en Belgique. L'interprète de la chanson culte Casser la voix et la place des grands hommes est visée par 4 plaintes pour viol en France et par une enquête judiciaire pour agression sexuelle en Belgique. Il conteste l'ensemble des faits qui lui sont reprochés. Et un coup d'œil sur l'Iran qui annonce la fin de son opération militaire contre Israël. L'Iran a annoncé aujourd'hui l'arrêt de son opération militaire contre Israël après un message de Donald Trump exhortant les deux pays à cesser leur attaque réciproque, les premières depuis la trêve conclue il y a 2 mois. Après 100 jours de guerre et l'entrée en vigueur le 8 avril d'un fragile cessez-le-feu, les explosions et alertes ont de nouveau retenti à Téhéran ou Tel Aviv, sans qu'aucun blessé ne soit déploré à ce stade. Depuis dimanche soir, l'Iran a tiré une trentaine de missiles contre Israël, selon un responsable militaire israélien, en réponse à une frappe israélienne contre la banlieue sud de Beyrouth, bastion du Hezbollah pro-iranien, dans laquelle 2 personnes sont mortes et 20 ont été blessées.

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1: Avez-vous remarqué combien il fait beau et chaud sur la Mingani aujourd'hui? Wow! Température actuelle sur Havre-Saint-Pierre, c'est 17 degrés et on annonce un maximum de 20 pour la journée d'aujourd'hui. 23 pour mardi, 20 pour mercredi, 16 pour jeudi. Si vous avez pris vos vacances cette semaine, vous êtes chanceux. Je vous propose une activité qui va de pair avec cette belle température, calendrier de marche qui peut se faire en groupe. Et c'est proposé par le 6 Côte-Nord, Amélie Landry, kinésiologue, qui vous propose de venir participer aux marches de groupe inclusives. C'est ouvert à qui ça? C'est ouvert à tout le monde. Et peu importe votre âge, peu importe votre niveau de forme physique, on offre des marches chaque semaine, pratiquement. Donc, départ de la piste cyclable. On aura un départ ce jeudi 11 juin depuis le stationnement sur la route 138 près du lac d'Avion, le début de la piste cyclable. Donc, on va marcher de 13h à 14h ce jeudi. Et vous n'avez pas l'excuse d'une pas belle météo parce qu'il annonce 16 degrés et du soleil jeudi. Il y aura une autre marche sur la promenade des Anciens, départ du stationnement du portail Pélagie-Cormier. Ça, ce sera vendredi le 19 juin. Et finalement, un départ du parc des Générations à Havre-Saint-Pierre, ça, ce sera le lundi 22 juin. Départ du stationnement accessible sur la première rue, parc des Générations, pour une autre marche de groupe qu'on vous invite à faire.
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5: 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Je vous parle de séances publiques qui vont se tenir plus tard cette semaine. En fait, c'est mercredi. Puis là, il y a un petit conflit d'horaire avec ça parce que les deux se tiennent en même temps. D'une part, le Centre de services scolaires de la Moyenne Côte-Nord avise la population de son territoire qu'il y aura une réunion extraordinaire du conseil d'administration mercredi le 10 juin, donc après-demain, à la salle de réunion du centre administratif. C'est au 1235 de la rue de la Digue à Havre-Saint-Pierre. Donc, mercredi, 16h30, du côté du Centre de services scolaires de la Moyenne Côte-Nord, on tient la séance extraordinaire du conseil d'administration. Et puis, mercredi toujours, 10 juin, 16h30 aussi, c'est l'assemblée publique du conseil d'administration d'établissement du Centre intégré de santé et de services sociaux de la Côte-Nord. Donc, le conseil d'administration d'établissement du service de santé nord-côtier qui va tenir mercredi 10 juin à 16h30 sa réunion. C'est pas mensuel, là, c'est environ 2 mois là, que se tiennent ces réunions du conseil d'administration d'établissement des séances publiques, là aussi. La réunion se tient à Forestville. Je vous en parle quand même parce que vous pouvez y assister à distance. Donc, vous pouvez vous rendre, bien sûr, à Forestville, dans le Centre multiservice de santé et de services sociaux de Forestville, ou bien vous pouvez y assister en ligne. Et pour ce faire, ben, vous communiquez avec le service des communications du 6 Côte-Nord pour recevoir le lien qui vous permettra d'assister à distance à la réunion du conseil d'administration d'établissement. Donc, c'est mercredi à 16h30 que se tient cette séance publique du 6 Côte-Nord.

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7: Moi, j'aime ça annoncer la météo quand il fait une température comme celle-là et qu'elle s'annonce encore plus belle pour les prochains jours. Je vous le dis souvent, hein, j'aime le temps chaud, la belle température. 17 degrés sur Havre-Saint-Pierre, c'est ce qu'il fait présentement, généralement ensoleillé. Vent venant d'ouest à 30 km/h au cours de l'après-midi, maximum prévu à 20 degrés aujourd'hui. On n'a pas eu un si beau printemps que ça jusqu'à présent, alors on les apprécie, les journées chaudes, comme celles qui se dessinent pour aujourd'hui. Ce soir et cette nuit, généralement nuageux, 40% de probabilité d'averse tard en soirée et au cours de la nuit. Minimum de 10 degrés pour la nuit prochaine, quand même agréable comme température. Demain mardi, alternance soleil et nuages, on prévoit un maximum de 23 degrés avec un humidex à 26 pour la journée de demain. Mercredi, alternance soleil-nuages, 20 degrés comme maximum prévu au mercure pour mercredi. Jeudi, 16 degrés et du soleil. La température pourrait se détériorer ou se gâcher un peu à partir de vendredi. Là, on parle de temps nuageux et de pluie intermittente pour la fin de semaine. On aura l'occasion de s'en reparler, c'est bien loin tout ça. Natashquan, il fait 19 degrés, c'est plein soleil actuellement. Aguaniche, 17 au plein soleil, là aussi. Même chose pour Béjoinbetz, 17 degrés sous le soleil. Dans l'ouest de la Manganie, Longue-Pointe-de-Mingan, 14 degrés, le ciel est dégagé et c'est même ensoleillé. Rivière-Saint-Jean, 15 degrés, un ciel dégagé là aussi. Rivière-au-Tonnerre, c'est 16 degrés sous le soleil. Et à Portmenier, île d'Anticosti, 17 degrés. Un ciel qui est dégagé et même ensoleillé. La marée est à son niveau le plus bas. C'est à 13 heures cet après-midi, à une hauteur de 0,5 mètres. Et la marée sera haute ce soir à une hauteur de 1,2 m et ce sera à 18h50 en début de soirée. Les traversiers entre Tadoussac et Baie-Sainte-Catherine, c'est aux 20 minutes et il n'y a rien à dire au sujet de Matane-Bécomo-Godbout. Les traverses se font selon l'horaire régulier. Voilà pour votre émission de fin d'avant-midi. Info Mingani suit à l'instant.

0: Bon lundi, bienvenue à l'émission Info Mingani, émission du 8 juin 2026. Bien heureuse de vous retrouver pour vous proposer un entretien aujourd'hui. Un entretien avec quatre personnes de l'Espoir de Chelna en lien avec la campagne de financement qui va se tenir en juin et aussi en juillet. C'est les employés, bénévoles et usagers de l'Espoir de Chelna qui vont tenir 5 à 7 hot dog le 18 juin et le 23 juillet. Et ça se fera du côté de la distillerie Pigalon au profit de l'Espoir de Chelna. On va vous dire pourquoi on organise ça, au profit de quoi et comment on organise également ces 5 à 7. Entretien avec Christine Gauthier, Georgiane Tanguay de l'Espoir de Chelna et également avec deux usagers, Laurie Blais et Régent Deraps. On vous propose ça à Info Mingani aujourd'hui. L'Espoir de Chelna qui organise une activité de financement en collaboration avec la distillerie Pigalon. Et pour parler de ça, on a en studio Christine Gauthier qui est chef clinique à l'Espoir de Chelna. Bonjour Christine.
1: Allô Sofiane.
0: Et Christine, elle n'est pas seule pour cette entrevue-là. Elle est accompagnée notamment de Laurie Blais qui est usagère et résidente de l'Espoir de Chelna. Bonjour Laurie.
2: Bonjour Sofiane.
0: Très contente de t'accueillir en studio. J'ai dit qu'il y avait toute une équipe autour de Christine aujourd'hui. On a également Georgiane Tanguay, qui est assistante coordonnatrice à l'Espoir de Chelna. Bonjour!
3: Bonjour!
0: Et finalement, Régent Deraps, qui est usager et résident à l'Espoir de Chelna. Bonjour Régent!
4: Salut Georgiane!
0: On est très content de vous accueillir en studio pour parler donc de... ce sont des 5 à 7 qui sont organisés. Qu'est-ce qu'on va faire exactement, Christine?
1: En fait, on va organiser des 5 à 7. C'est comme pour faire une levée de fonds à la distillerie Pigalon. On va vendre des hot dogs. Bien, on va faire le party, dans le fond. C'est comme un des premiers objectifs d'avoir du plaisir, de ramasser des sous, puis aussi d'apporter un sentiment de participation aux usagers qui vont aussi être présents pour la vente des hot dogs.
0: C'est ce que j'allais mentionner. Quand on dit « on », c'est pas uniquement les employés de l'Espoir de Chelna là, qui vont faire ça.
1: Non. C'est que tout le monde va être demandé à participer. Parce qu'en fait, on veut réaliser, on a des projets, hein, on a bien des idées, nous autres, qu'on veut faire. Puis les usagers sont impliqués parce que ça va influencer surtout leur qualité au centre de jour pour des petites choses qu'on veut faire. Là.
0: Donc, une participation active des usagers dans ce projet. Avant de parler vraiment là, du 5 à 7 ou de l'activité, expliquons pourquoi on veut ramasser de l'argent. Qu'est-ce qu'on veut, à quoi va servir cet argent-là?
1: En fait, on a un objectif, c'est d'améliorer l'acoustique de notre centre de jour. Parce que, comme ceux qui le savent, on a un super beau centre de jour, il est grand. Ça l'amène qu'il y a aussi de l'écho. Il y a beaucoup d'activités puis de choses qui se réalisent dans notre centre de jour dans une semaine. En fait, il y a les usagers qui résident à l'Espoir de Chelna. Et on a aussi des usagers qui viennent de l'extérieur du centre. Donc, ça nous amène d'avoir des beaux groupes pour faire des activités. Par contre, quantité de personnes ou comment je te dirais ça, au niveau de l'acoustique, vu que c'est écho, ça peut nous apporter des défis à relever dans une journée.
0: D'ailleurs, Laurie, une des usagères, on pourrait dire même porte-parole des usagères, c'est quoi le problème avec justement le son ou l'acoustique à l'intérieur du centre de jour?
2: Pour moi, comme d'autres personnes qui sont plus fragiles aux stimuli, par exemple, moi j'ai un trouble du spectre de l'autisme, mais dans le fond, le bruit, ça vient épuisant, irritant. Des fois, ça amène des comportements de d'autres personnes. Puis on a comme besoin de calme, puis en tout cas, ça serait plus facile d'aller au centre de jour, c'est ça, si... parce que quand quelqu'un parle, sa voix est comme portée, là, fait que un peu plus calme, un peu plus de... c'est ça, de moyens que les stimuli soient baissés.
0: Le son est plus fort, est-ce que c'est ça?
2: Ben oui, dans le fond, comme par exemple, quand on parle, si on n'utilise pas une voix douce, ça peut résonner dans les oreilles.
0: OK. Ça, c'est agressant.
2: Oui, puis c'est irritant, puis ça fait que, mettons, le centre de jour, à place de participer à 4 activités, ben, tu participes à une ou deux.
0: Ça, est-ce que c'est ce que toi, tu fais? Est-ce que ça arrive que tu vas pas au centre de jour ou que tu restes moins longtemps à cause de ça?
2: Oui, moins longtemps.
0: Moins longtemps?
2: Oui. Okay. Mais on a toujours des belles activités puis tout, puis j'y participe, mais c'est ça. C'est juste que des fois, j'ai besoin d'un petit peu de repos.
0: OK. Et pour corriger la situation, c'est un peu ce qu'on cherche à faire, se procurer un équipement adéquat.
1: Oui, d'ailleurs, on a commencé à regarder ça. Il y a du beau matériel qui va aider à la qualité du son. Dans le fond, il y a des caissons, il y a des cordes, il y a toutes sortes de choses qui existent, même des rideaux. Fait que ça serait juste d'ajouter du matériel. Puis dans ça aussi, on avait un petit projet, là. On a déjà commencé à faire un mur vert. Mais là, on en ajouterait un avec des exercices en horticulture, genre, tu sais. On aurait
0: vert peut-être... comme verdure.
1: Ouais, vert, verdure, hydroponie, ça peut être... c'est un beau projet, en tout cas, parce que la verdure, les plantes aussi, ça contribue à favoriser la qualité du son au niveau acoustique. Okay. Dans une pièce, ouais.
0: Alors, on a une idée de ce qu'on veut, comment on veut solutionner, justement, le problème lié au son à l'intérieur du centre de jour. Est-ce qu'on a des chiffres? Est-ce qu'on sait combien ça pourrait coûter réaliser là, ces ajouts-là ou ces correctifs-là?
1: Bien, en fait, quand on regarde les coûts, ça peut aller entre 1 000 et 3 000 $ environ, si on regarde... Mais en fait, comment est-ce que l'activité est présentée auprès des usagers? C'est aussi de participer, d'avoir du plaisir. Puis c'est pas mal tout ça, là.
0: Mm-hmm. On veut donc, on sait qu'on a besoin, bon, peut-être entre 1 000 et 3 000 $ environ. Et pour recueillir ces fonds-là, on va compter sur l'implication... Je vais nommer Laurie et Régent parce que c'est eux qui sont ici en studio, mais on va compter sur l'implication des usagers pour recueillir les fonds. Qu'est-ce qu'on va leur demander de faire?
1: Dans le fond, c'est ça. Pas mal tous les usagers vont participer à ces deux visites-là. Là, dans le fond, parce qu'on y va deux fois cet été. Mm-hmm. Et qu'on va vendre des hot dogs. Puis, on va aussi avoir nos boîtes de dons, on va faire des moitiés-moitiés aussi.
0: OK. Il y aura d'autres activités de financement en parallèle. Là, on a dit que c'était en collaboration avec la distillerie Pigalon, mais je pense qu'on n'a même pas nommé les dates encore. Alors, on va y aller avec ça. Quand auront lieu ces 5 à 7 à la distillerie Pigalon?
1: Donc, la première, ça va être le 18 juin, un jeudi. C'est un 5 à 7. En fait, on va être là à partir de 16h. Puis la deuxième, ça va être la même chose, là, la même activité, mais ça va être le 23 juillet.
0: OK. Donc, 5 à 7, où on va vendre des hot dogs. Et là, on compte sur la participation des usagers. On insiste là-dessus. Eux aussi, ils vont travailler.
1: Oui. Et on a du personnel, on a des bénévoles. On va aussi s'amuser sur place, là. Hein, ils ont un beau jeu de poche géant, ils ont toutes sortes de choses. Puis on va faire du social aussi.
0: Ils vont être présents, donc une présence active, on va dire.
1: Oui, madame.
0: Et qu'est-ce qu'on a comme message à adresser à la population qui souhaite justement s'impliquer ou faire sa part là, pour ces activités de financement?
3: De venir participer à nos 5 à 7. En venant acheter des bons hot dogs pour manger, puis peut-être participer au petit moitié-moitié. Ça va nous encourager, ça va nous aider beaucoup. Nos hot dogs vont être vendus, on va les faire cuire. C'est un hot dog barbecue. Okay. Fait que ça va être super le fun, plaisant pour tout le monde.
2: Puis en même temps, ça va nous permettre de parler avec des gens.
0: une implication, là, c'est ça, des usagers, ça va permettre de parler avec des gens. C'est l'occasion d'aller à la rencontre aussi de la clientèle de l'Espoir de Chelna, là, ces 5 à 7 heures.
1: Oui, ben oui.
0: Donc, les deux 5 à 7, à l'issue de ces activités-là, est-ce qu'on peut déjà vous demander de revenir nous voir en studio? Parce que là, on invite la population. On espère évidemment avoir une belle participation, autant le 18 juin que le 23 juillet. Mais on aimerait avoir des nouvelles et des montants qui seront recueillis et des équipements qui seront acquis aussi, parce qu'il y a un objectif d'acquisition d'équipements à travers tout ça, là.
1: On va vous donner des nouvelles, c'est certain, parce que, et de un, on est déjà très fiers de ce projet-là. On est fiers aussi de le faire à la distillerie, parce qu'ils ont une belle terrasse qu'ils ont nouvellement aménagée. Puis Mario et Caroline, ils vont nous offrir le barbecue. On va avoir une belle place, c'est fermé, c'est vraiment beau, là, tu sais. Fait qu'on a hâte d'y aller. Il faut penser aussi à apporter des sous parce que nous, on va être de notre côté autonome. Donc, qu'est-ce qui est côté vente, hot dog et les bois de dos, tout ça?
0: Ce sera séparé, là, c'est ça?
1: Ça va être séparé. Okay. Puis en même temps, ben beaucoup de personnes ici connaissent l'Espoir de Chelna. C'est pas tout le monde qui connaît ça. Fait qu'on a vraiment hâte d'afficher nos couleurs puis d'être présents.
0: Une question, justement, en terminant, à propos du centre de jour lui-même, j'espère que c'est pas une question au piège. Combien de personnes vont utiliser les services de l'Espoir de Chelna, ou plutôt du centre de jour? Combien de personnes vont bénéficier de l'équipement acoustique qui va être acquis?
1: Bien, en fait, c'est toujours en grandissant. En ce moment, on a 11 personnes qui sont résidents permanents. Ça peut aller jusqu'à 10 personnes qui viennent de l'extérieur, des visiteurs potentiels.
0: OK.
1: Puis, une petite parenthèse, c'est qu'on ouvre la porte aux jeunes aussi à partir de cet été. Donc, c'est une nouveauté qu'on n'a pas affichée, mais qu'on va vous faire connaître bientôt.
0: OK. Je suis curieuse, juste une petite précision là-dessus. On ouvre la porte aux jeunes, ça veut dire quoi?
1: Aux jeunes, en fait, on a des futurs usagers qui sont dans des milieux scolaires, par exemple, qui sont, quand je dis des futurs usagers, c'est qu'on devra participer à répondre à leurs besoins futurs, fait qu'on veut les connaître. Fait que comme ça, il va y avoir des journées. Là, j'ai l'air à patiner, là, parce que je suis un petit peu, j'étais pas prête à parler de ça, mais en fait, en ouvrant la porte, des jeunes qui vont venir faire des activités avec nous, ben ça va nous permettre de les connaître et de leur faire connaître leur futur milieu.
0: Et là, on dit des jeunes parce que l'Espoir de Chelna, c'est une clientèle 18 ans et plus, hein, c'est ça?
1: Oui, mais là, on a un potentiel de jeunes qui arrivent à la majorité ou qui sont dans l'adolescence avancée.
0: OK.
1: Fait qu'on visualise nos... tu sais, on veut offrir des services aussi pour les familles. Puis on aime pouvoir comme semer des graines pour leur avenir, dans le fond.
0: Et sans vouloir créer de fausses attentes auprès de cette clientèle-là ou auprès de leurs parents, j'imagine que ces gens-là, ils vont être sollicités personnellement pour justement venir de façon ponctuelle à l'Espoir de Chelna?
1: Oui, bien c'est ça, on est en pleine organisation, fait qu'on n'a pas rien de mis dans le calendrier. Mais on va faire des approches parce que oui, effectivement, on a des demandes.
0: OK. Vous êtes déjà en discussion avec certaines personnes. Donc, ce sera vraiment les gens qui veulent avoir plus d'informations. On communique avec l'Espoir de Chelna?
1: Oui.
0: Très bien. Alors, on retient ça, qu'il y aura peut-être quelques l'ouverture pour une clientèle plus jeune de façon très occasionnelle au cours de la période estivale.
1: C'est ça.
0: Parfait. On rappelle que le 18 juin, et le 23 juillet, on tient un 5 à 7. Régent, est-ce qu'on va pouvoir compter sur toi pour la préparation des hot dogs au 5 à 7 à Pigalon?
4: Oui.
0: Tu vas être là?
4: Oui.
0: Alors, est-ce que tu veux inviter les gens à être présents à ce 5 à 7-là?
4: Oui.
0: Donc, Régent vous invite, Régent Desrapes qui vous invite au 5 à 7 qui va se dérouler à Pigalon. Laurie, tu seras là également?
2: Ben oui, probablement. Dans le fond, J'ai des vacances cet été, là, mais...
0: Au moins pour une des deux dates, on a prévu, tu as prévu que tu serais là.
2: Oui.
0: Très bien. Alors, il y aura notamment Régent et Laurie et beaucoup d'autres usagers qui seront au travail pour ces 5 à 7-là, avec des bénévoles, des employés de l'Espoir de Sheldon.
1: C'est certain qu'on va s'amuser. On va avoir beaucoup de plaisir.
0: Ben merci beaucoup d'être passé en studio pour nous parler de vos 5 à 7, des projets pour le centre de jour et d'autres projets aussi pour l'Espoir de Chelna. Je rappelle qu'on avait en studio Christine Gauthier, Georgiane Tanguay, Laurie Blais et Régent Desraps. Merci beaucoup d'être venu en studio et on vous invite à repasser nous voir.
1: Hey, merci. Bienvenue à tous. Là, on vous attend le 18 juin.
0: On vous souhaite un franc succès pour vos 5 à 7. Merci.
1: Merci.
2: Hey, non, j'ai pas dit la bonne date.
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0: Activement impliqués dans ces 5 à 7 avec la vente des hot dogs. Il y aura des moitiés-moitiés également. Donc, une belle occasion d'implication des usagers de l'Espoir de Chelna pour ces activités. Je vous rappelle les dates, hein, 5 à 7 le 18 juin et un deuxième le 23 juillet. Vous avez donc entendu cette entrevue avec les employés de l'Espoir de Chelna et usagers de l'Espoir de Chelna qui étaient présentés à Info Mingani aujourd'hui. C'est en rediffusion à 16h30 et c'est versé sur notre site internet cilemf.com si vous souhaitez retrouver l'entrevue. Merci d'avoir été là. Merci de suivre l'émission Info Mingani qu'on vous propose chaque jour. Une autre émission vous attend demain à 11h30. J'espère que vous serez là. Je vous souhaite de passer une excellente journée. Bye bye.
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7: Hey, merci d'être là à l'émission L'heure espace et franco New Country avec moi, Véronique Labbé. Je pense qu'on va passer un beau moment dans le New Country et ça commence évidemment, vous me connaissez, je pense que si vous n'êtes pas là chaque semaine, vous allez me connaître dans l'émission. J'aime ça un peu mettre le party dans vos playlists. Et bref, Alex et Caro, deux bons Gaspésiens, deux bons vivants, commencent avec « Il n'y a pas juste de rhum » juste après. Ciao, bye avec Laurence Saint-Martin. Bref, plein d'artistes à découvrir. Reste avec moi. Bonne émission.

Arpin Lépine, qu'on vient d'entendre avec son dernier single, Chance, qui est le titre de la chanson, mais je veux dire, il est dans un moment plus de chance que d'autre chose, tant qu'à moi, là, parce qu'on va se le dire, sa carrière a breaké d'un coup sec et il a pris toute cette chance-là, justement, pour être capable d'avancer et de y aller à fond. Il a même lâché sa job, il est donné à fond dans ce qu'il fait. Plein de spectacles à venir, allez voir sur ses plateformes numériques, là, quand même, il bouge. Vraiment, tu sais, là, il y en a un même par année là, qui pousse tout d'un coup. Là, puis vraiment, c'est quoi les chances que ça arrive, ça? Tu sais, il y en a qui rêveraient de faire carrière rapidement comme ça. Ça n'arrivera jamais. Mais quelqu'un qui s'en attendait pas arrive comme ça tout bonnement. Il y a un son bien à lui, Keb, avec une touch de New Country, de son 808 avec du EDM. Puis à travers son Keb, son Country... Morgan Wallen, tu sais, bref, ça sauce à lui et ça marche. On l'aime d'amour. Ariane Simard qui s'en vient aussi, qui, elle aussi, ça fonctionne vraiment très bien. Je pense que le côté féminin là, dans le New Country est vraiment en effervescence, puis elle en fait partie. On l'écoute justement avec son dernier single, Rêver trop.

Hey, merci d'être là avec moi, Véronique Labbé, pour l'Art Espace Franco New Country. On vient d'entendre Blue Ridge Band avec Chasing Sunset, version française, évidemment. Juste avant, c'était Gis Mongeon. Avec Amène-moi donc un rhum, ça te tente-tu? Bref, le party punk, c'est clair. Et là, je m'en vais en humour avec Christian Lemieux. Écoute, c'est un New Country qui fait longtemps qu'il existe, mais que j'aime toujours l'humour de cette chanson. C'est pas bon de la salade.

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manque pas de faire entendre de la musique New Country ici à l'heure Espace Franco New Country avec moi, Véronique Labbé, Clément Jacques avec Gagner ma cause qu'on vient d'entendre juste avant, Gabriel Forêt avec Appel manqué qui vient de sortir son nouvel album, manquez pas ça. Et nouveauté encore sur les ondes, Country City Boy, Froid sans toi, c'est le titre de la chanson que je te propose à l'instant. Et bref, on lâche pas, on écoute la musique et country.

C'est la chanson qui l'a fait connaître, Dave Arnaud, qu'on vient d'entendre avec Va-t'en pas. Un peu à la Mumford & Sons. Il y a un côté organique dans ce qu'il fait, mais bon auteur-compositeur, vraiment. Il y a même un recueil de poésie qu'il a fait, qu'il a carrément là, édité, là, qui est sur le marché. Donc, il est très investi dans le côté artistique de sa vie. Je trouve ça vraiment beau de voir qu'il va jusqu'au bout de ses projets. Voilà, David Tremblay qui s'en vient avec 100 000 à l'heure. Lui aussi, en plus de faire de la musique, il est aussi mannequin et même il fait de la figuration dans plein d'émissions que tu écoutes à télé. D'ailleurs, j'avais eu le plaisir d'être sur un tournage dernièrement avec. J'étais vraiment comme « Hey, qu'est-ce que tu fais là? » On s'est croisés puis j'ai dit « Hey, c'est le fun ». C'était dans la nouvelle série de Martin Matt, la Vitrerie Joyale. Bref, belle émission vraiment qui a été tournée ici au Québec. On va se le dire que le cinéma au Québec, c'est très bon, là, vraiment. Et j'avais le plaisir de faire la femme de Jean, le gars qui est le fournisseur de Martin Matt, qui finalement a perdu comme client. Là. Bref, on m'a vu 3 secondes. Là. Il n'y a rien à s'affoler là-dedans. Là. Mais bref, j'ai eu bien du fun d'être sur le plateau. Et d'ailleurs, ben, c'est ça, David était sur le tournage lui aussi comme figuration. On l'écoute à l'instant parce que là, on l'écoute en musique. Hey!

la chante à tu tête, la chanson, clairement. Vince Lemire, qu'on vient d'entendre, qu'on aime le whisky. Titre qui le fait connaître littéralement et plein de spectacles pour lui qui s'en vient. Trudy qui s'en vient avec toute cette nuit perdue. Titre du premier single qu'elle nous propose. On aime déjà ça. Reste avec moi, leur espace est Franco New Country. C'est vrai,

déjà tout pour cette semaine. Merci d'avoir été là avec moi, Véronique Labbé, pour l'air espace Franco New Country. Et on termine avec la nouveauté de Francis de Grand Prix. Si j'avais su qui lancera son album en octobre prochain. Donc, on reste à l'affût de tout ça et on se retrouve la semaine prochaine. Bye-bye!

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6: Oui, Pierre, je survole présentement le centre-ville de Montréal et il y a tellement d'embouteillages que même les voitures vont cesser d'avancer. Je les vois reculer présentement.
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14h30, retour du show du retour. Oui, c'est bizarre dit comme ça, mais à 14h30. Yeah! Comme dans le bon vieux temps, les belles années, les années folles. Peut-être pas, là, les années folles, c'est les années 20. Quoi qu'on est dans les années 20. Mais genre les autres années 20. Fait qu'on est les années folles, ben oui, sauf qu'au lieu d'une prospérité économique, c'est le contraire. Économiquement, ça va moyen. Mais il y a du bon quand même, malgré tout, aujourd'hui, entre autres, et cette semaine en général. Bon, on a eu de la pluie en fin de semaine encore, mais comme je disais, on annonce du soleil cette semaine. Présentement, c'est un 17 degrés. Bien entendu, 17. Wow! C'est pas peu pantoute, avec des rafales de l'ouest à 52 km/h. Donc bon, ça reste très venteux malgré tout. Mais c'est du soleil demain, mercredi et jeudi, avec 23 demain. 23 ressenti 26. 20 mercredi et 16 jeudi, du soleil pour commencer la semaine, on en veut. Ben, on en a, en plus de ça. Pour le reste, du côté des marées, marée haute à Havre-Saint-Pierre à 18h51, 1,2 m, 4,1 pieds. Marée basse à 1h04 du matin, 0,5 m, 1,7 pieds. Rivière-au-Tonnerre, marée haute à 20h25, 1,7 m, 5,8 pieds. Marée basse à 2h30 du matin, 0,7 m, 2,4 pieds. Et donc voilà du côté de la météo. Dans les dossiers du jour, c'est sûr, on est lundi, c'est passé beaucoup de choses en fin de semaine. Entre autres, aujourd'hui, c'est la 31e gouverneure générale du Canada qui a été officiellement choisie. On savait déjà que c'était Mme Louise Arbour, mais là, c'est elle, là, officiellement. Dans le sens que je veux dire, c'est qu'elle a été assermentée, je pourrais dire. À part de ça, dans le mondial du soccer, un arbitre de la Somalie a été refoulé à son arrivée aux États-Unis. Eh ouais, ça commence déjà. Omar Abdulkadir Artan avait un visa en règle pour travailler pendant le tournoi de la FIFA qui commence d'ailleurs cette semaine. Et bon, il a dit non. Ouais, ça commence. Ça... C'est spécial un peu, là. Le gouvernement fédéral aussi qui veut pouvoir réautoriser des pesticides interdits. Ouais, ça fait pas plaisir à tout le monde. Les pesticides, ok, je sais qu'il y a du monde qui vont dire, ouais, mais là, l'environnement, nanana. Votre santé, entre autres. Il y a des pesticides qui sont assez heavy metal, là, je peux vous garantir. Et à part de ça, on a aussi en fait un géant canadien qui est affecté par la suspension d'un gros projet, justement, en Arabie Saoudite, un projet du futur, littéralement, une ville futuriste. En effet, Atkins Realis, c'est le nom de l'entreprise. Pour plusieurs, ça ne dit pas grand-chose. Ils se sont déjà appelés SNC-Lavalin. C'est eux autres, ben ouais. Hein, ils ont changé de nom, quel hasard. Comme s'ils pensaient qu'on n'allait pas les remarquer. On les a remarqués, mais une chose qui est sûre, c'est qu'ils vont perdre pas mal d'argent dans ce dossier-là. Là. Sur ça, on retourne maintenant du côté de Simple Plan avec... je sais pas laquelle. Une au hasard! Ouais, n'a pas de problème. Ça, lundi, on prend ça relax, puis c'est gros soleil à l'extérieur.

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0: Savard remet à Caulfield, derrière le filet à Suzuki, et ensuite pour Hoffman, devant Caulfield.
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2: Veuillez prendre note que la rue Bon...
3: Il était 40, je sais pas pourquoi la pub porte tout le temps avant le Bloc Sport. J'ai essayé de faire 1500 affaires pour régler le tout, ça ne fonctionne pas. Donc bref, ce qu'il faut comprendre, c'est que oui, les Bloc Sport vont présentement être passés et 40. Parce qu'en fait, quand on passait et 45... quand tu avais l'agenda communautaire, souvent tu avais les deux en même temps, puis ça faisait un très long bloc où ce que je parlais. Bref, tout c'est expliqué. Maintenant, les blocs sports, ça va être 40. On y va tout d'abord avec, on va y voir au côté basketball. Parce que là, c'est quand même pas rien, hein. On a un bon match ce soir qui s'en vient. Donc à 20h30, Knicks de New York contre Spurs de San Antonio. Et autant les Spurs, je pensais qu'ils allaient gagner. Puis c'est pas fini, mais pour l'instant, là, c'est pas pour rien que j'ai dit les Knicks en premier. C'est 2-0 Knicks. 105-95 et 105-104. Yeah, c'est ça que ça veut dire. 105 points, c'est ça qu'il faut que tu fasses. C'est le but, en tout cas. Match numéro 3 ce soir, en direction de New York en plus. Ils vont jouer à domicile les Knicks. Les Knicks de New York, ça fait longtemps qu'ils n'ont pas remporté un championnat. Hein? C'est, je vais checker. Last time Knicks won. 1973. C'est bien, mais en fait, ma mère était pas née. Tu sais, je veux dire, ça fait un bout. Bref, tout ça pour dire que vraiment, New York, qui connaît vraiment une très très bonne saison. Puis vraiment, des bons matchs ont été serrés. Aussi, côté hockey, on a eu des matchs serrés. Toute une remontée des Hurricanes, qui ça n'a pas été suffisant pour remporter le match, cela dit. Là. Mais vraiment, écoute, c'est pas la petite finale. Marner, t'as 28 points. Quand le deuxième, de 20. Yeah. Ça va bien. À part de ça, quoi d'autre qui retient l'attention aussi? Ben pour le hockey, c'est demain soir qu'on en reparlera. Il y a Gallagher qui serait... en fait, les Canucks de Vancouver seraient possiblement intéressés à Gallagher. Et honnêtement, je ne vais pas vous mentir, c'est vraiment la destination rêvée. Déjà parce que Gallagher est originaire de Vancouver. Il a joué son junior avec les Giants de Vancouver dans la Ligue junior. Aussi, Vancouver, c'est un club qui est très très faible. Et c'est plate pour Gallagher, dit comme ça, t'sais. On pourrait se dire qu'il mériterait mieux. Mais Gallagher, on le fait même pas jouer sur le quatrième trio. Ils ont le même d'une équipe très forte, il jouera sûrement pas. Tandis qu'à Vancouver, il y a de la place. Hein. Il y a de la place qui joue même sur un troisième. Là. Donc, il y a de la place à Vancouver. Il serait vraiment à bonne place. S'il veut avoir des minutes, s'il veut jouer à la maison, les Canucks, c'est l'équipe qu'il faut qu'il y aille. Et voilà. On dit que les Canucks de Vancouver sont intéressés justement au service de Gallagher. Une belle place pour finir sa carrière en plus, là, à la maison littéralement. On a aussi Dylan Larkin, capitaine des Red Wings, qui voudrait partir dans une de ces trois équipes. Vegas, les Panthers ou le Wild. Alors, trois équipes extrêmement fortes, hein, évidemment. Lui, il veut gagner la coupe, rien d'autre. Après, il y a du monde aussi qui me disent, les Panthers, ils ont manqué les séries. Bon, ils ont gagné deux coupes avant. Il y avait à peu près deux personnes qui étaient pas blessées toute l'année, je veux dire. Forcément qu'ils n'ont pas connu une grosse année, les Panthers. Mais l'équipe reste forte encore sur papier, là. T'as Bobrovski qui vieillit, cela dit. Ça peut être un petit peu plus compliqué. Et finalement, on a Peter Laviolette qui a été choisi pour représenter les Kings l'année prochaine. Donc, c'est lui l'homme de la situation. Est-ce que ça va fonctionner ou non? Difficile à dire, hein. On sait que la Violette intéressait aussi les Maple Leafs et les Oilers. Deux équipes sont toujours à la recherche d'un nouvel entraîneur-chef. Sur ça, c'est le temps d'y aller maintenant pour le bloc pub. Puis par la suite, ce sera traditionnel.
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1: 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Je les vois reculer présentement.
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Il est 15h, on est de retour à l'instant justement pour ben, le show du retour, premier de la semaine. Et le show n'a pas commencé à 15h, le show a commencé à 14h30. C'est-tu pas beau, rien qu'un peu? Ben oui, ben, en fait on reprend la bonne vieille habitude, j'ai envie de dire. Pour le reste, à part de ça, quoi d'autre qui retient l'attention? Eh bien, on a, à part de ça, je vous dirais, un lundi assez habituel. On va se concentrer sur ces informations. Côté météo, on est plutôt gâtés par contre. Présentement, c'est un 17 degrés, mais c'est sûr que c'est pas parfait parce que ça reste très venteux. Des vents et des rafales même de l'ouest à 52 km/h balaient la Mingani. Mais quand même, 17, c'est très bien. C'est du soleil mur à mur. Demain, du soleil avec 23 ressenti 26. Pas besoin de vous dire, ça va être le plus chaud de la semaine. Mais oui, demain, il va faire très très chaud. Pour le reste, à part de ça, marée haute à 18h51, 1,2 m, 4,1 pieds pour Havre-Saint-Pierre. Marée basse à 1h04 du matin, 0,5 m, 1,7 pieds. À Rivière-au-Tonnerre, marée haute à 20h25, 1,7 m, 5,8 pieds. Marée basse à 2h30 du matin, 0,7 m, 2,4 pieds. Sur ce, on retourne maintenant du côté des dossiers du jour. Alors, c'est aujourd'hui que la nouvelle gouverneure générale du Canada n'a pas été choisie, mais a été assermentée, Mme Louise Arbour, qui avait déjà été choisie. C'est pas une surprise, mais c'était officiel que ça se déroulait. À part de ça, on a le gala de la UFC à la Maison-Blanche, contesté devant les tribunaux. Hein? Il va y avoir un gala de UFC à la Maison-Blanche, parce qu'il y a déjà quelque chose. C'est censé célébrer les 250 ans des États-Unis. Alors, je trouve ça un peu bizarre, parce que je veux dire, j'aime la UFC. Sans joke, j'aime ça, je trouve ça cool. Je trouve que l'idée de que t'apprends ton art martial puis que tu te bats contre d'autres gens qui ont appris leurs propres arts martiaux, je trouve ça cool. Genre, sans joke, je trouve ça bien. Comme événement pour le 250e américain, je sais pas. Là, je veux dire, c'est quand même gros, les États-Unis. Là. Je sais pas. J'aurais pensé à de quoi de plus gros que ça. Surtout que l'événement coïncide, comme par hasard, avec l'anniversaire de Donald Trump. Le hasard. Le fameux hasard. D'ailleurs, un arbitre somalien a été refoulé à son arrivée aux États-Unis. En effet, Omar Abdulkadir Artan est supposé être arbitre à la Coupe du Monde de la FIFA. Il s'est fait montrer la porte. Yeah! Pourtant, il est supposé commencer à travailler pour le tournoi, hein, qui commence jeudi, on se rappelle. On a aussi le gouvernement fédéral qui veut pouvoir réautoriser certains pesticides interdits. De quoi d'assez inquiétant côté environnement, mais surtout côté santé humaine. Hein. C'est nous autres, finalement, que ça nous touche directement. Donc, ben voilà, c'est pour ça qui retient l'attention. On va en reparler de cette histoire de pesticides plus tard dans l'émission. En attendant, nous autres, on y va maintenant avec Neil Horan avec Dinner Party.

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1: On vient d'entendre Cameron Whitcomb avec Deep Water. Chanson qui sera peut-être dans le top 20. Peut-être. Elle est quand même bien classée pour une chanson dans le bloc nouveauté. Mais je peux pas non plus vous faire des accroires, évidemment. Je ne suis pas Nostradamus, moi. Puis à part de ça, Nostradamus s'est trompé. De toute manière, il y a du 2012, puis on est encore là. Hey, on va parler justement donc du gouvernement fédéral qui veut pouvoir réautoriser des pesticides interdits. Yeah! Et ça, ben, c'est peut-être pas une bonne nouvelle pour tout le monde. Les scientifiques de 13 universités canadiennes demandent au gouvernement libéral de renoncer à certains articles du projet de loi C-30 étudié à partir de lundi à la Chambre des communes. Cette réforme donnera le pouvoir au Conseil des ministres d'invalider les décisions de Santé Canada. Ça voudrait dire que, par exemple, ben, si, je sais pas, Santé Canada dit « Faites pas ça, c'est dangereux », le gouvernement fédéral a le droit de dire « Garde, on essaie le projet de loi C-30, on construit ». Fait que Santé Canada, on a la main mise dessus. Présentement, si Santé Canada dit que quelque chose n'est pas bon, quelque chose ne devrait pas être consommé, c'est Santé Canada qui gagne, hein, c'est pas le gouvernement. Le gouvernement Carney, d'ailleurs, a multiplié les rencontres avec le lobby des pesticides au cours des derniers mois. Il justifie cette réforme par les impératifs de sécurité alimentaire et de sécurité économique, deux points importants pour le Canada, même si on ne définit pas exactement qu'est-ce qu'il veut dire par là. Les libéraux aimeraient faire adopter le projet de loi C-30 avant la fin de session parlementaire le 19 juin prochain. Selon les 21 universitaires signataires du mémoire, le changement proposé compromettrait l'intégrité scientifique et la réglementation en matière de pesticides au Canada. En faisant potentiellement abstraction de ces données probantes, même lorsque les effets nocifs sont manifestes. Ce qui voudrait dire justement que, ben écoute, on aurait le droit de dire en fait, regarde, même si les scientifiques disent que c'est dangereux, ben moi ça me tente quand même que ce soit légal. Parmi ces chercheurs de 13 universités, on trouve justement à l'Université de Montréal, Sébastien Sauvé, et à l'Institut national de la recherche scientifique, Maryse Bouchard. Le jour du dépôt du projet de loi, le 29 avril, la ministre de la Santé avait prononcé un discours dans un événement organisé par Crop Life, un lobby qui défend les intérêts des compagnies de semences, de pesticides, d'engrais et de fertilisants. Mais bon, c'est parce que c'est louche un peu, évidemment. Il faut savoir qu'il y a du bon, malgré tout, si on regarde des deux côtés. Déjà, on parle de sécurité alimentaire. Ouais. Est-ce que ça va faire baisser le prix du panier d'épicerie? Ben, c'est ça le problème. J'ai l'impression que même pas, t'sais. C'est ça. Deuxièmement, ça aide les agriculteurs. Les agriculteurs qui sont confrontés au changement climatique, à des phénomènes météorologiques extrêmes, aux infestations, etc. Cela dit, il y a du mauvais aussi. Parce qu'évidemment, on parle souvent environnement. Oui, les pesticides, c'est quelque chose. C'est quelque chose d'assez élevé pour l'environnement. Mais aussi, en fait, pour la santé humaine. Beaucoup de pesticides sont interdits parce qu'on considère qu'à long terme, c'est dangereux pour l'humain. Mais que, on dit, regarde, you know what? C'est pas la fin du monde, c'est tel que tel. Mais je trouvais ça quand même important de le mentionner, hein, évidemment. Là. C'est la santé humaine qui pourrait y passer, y goûter. Évidemment, il y a des façons plus intelligentes que d'autres d'utiliser certains pesticides. Mais quand même, il faut faire attention avec tout ce qu'on propose, évidemment. Là. Sur ça, nous autres, on retourne maintenant du côté, en fait, Offenbach et Colin the Blues. Pour l'instant, ça reste un projet de loi. Hein. C'est pas une loi qui est encore tombée dessus, là, qui est encore officielle. Mais quand même, c'est de quoi d'assez important pour le mentionner aujourd'hui.

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1: Bonjour, ici Sophie-Anne Mailloux. Nous sommes lundi le 8 juin 2026. Bienvenue à vos informations régionales. La troisième édition du Défi 138 aura lieu samedi prochain, le 13 juin. À 7h30, 11 équipes, pour un total de 64 participants, prendront le départ à pied et à vélo pour parcourir la distance entre Béjoin-de-Betz et Havre-Saint-Pierre, 67 km. Le défi consiste à effectuer le trajet en équipe avec un vélo de moins que le nombre de personnes par équipe. Il y a donc toujours un coureur pour chaque équipe. On prévoit le départ de Béjoin-de-Betz pour arriver à Havre-Saint-Pierre, mais la météo pourrait obliger à ce que l'ordre soit inversé. La décision sera prise le vendredi. Idée originale de l'enseignant Dick Perron, l'activité est proposée aux élèves de l'école secondaire Monseigneur Labrie dans un premier temps, puis au grand public pour les places restantes. L'événement est encadré par l'établissement scolaire qui veille à la logistique et l'encadrement sécuritaire de tous avant et pendant le défi. Si vous circulez entre Havre-Saint-Pierre et Béjoin-de-Betz ce samedi et que vous croisez les participants au défi 138, ralentissez et encouragez-les. Le défi 138 en est à sa troisième édition. 25 personnes ont pris part à la première édition en 2024, 40 personnes l'année dernière et le nombre a été limité à une soixantaine cette année. La municipalité de Havre-Saint-Pierre informe la population que la rue Boréale, entre les intersections Amicales et de l'Escale, sera fermée à la circulation en raison de travaux effectués dans le secteur à compter d'aujourd'hui jusqu'à ce vendredi. On vous remercie de votre compréhension. C'est ce qui complète vos informations régionales. 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À tous et à toutes, une bonne journée.
0: 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Côté météo, à 15h33 en Mingani, c'est du soleil aujourd'hui, demain, mercredi, jeudi. En voulez-vous du soleil? Il est enfin arrivé en ville. Il était temps, parce qu'on attendait depuis quelques temps. Là. Alors, on a eu une fin de semaine un peu so-so. Surtout samedi. Hein, ouais, pour un samedi, c'était poche. Surtout, aussi, un autre truc qui est intéressant, c'est que, ben, en fait, il fait soleil, oui, mais il fait chaud. 17 degrés. Il y a un mai aujourd'hui, là, un mai de 46 km/h. Yep, un bon vent de l'ouest, mettons. Donc, chaud, c'est relatif. Mais demain, journée la plus chaude depuis le début de l'année, hein. Demain, 23 ressenti 26, même que pour bien du monde, c'est trop chaud. Bref, au moins, on ne pourra pas se mentir. Les gens qui veulent la chaleur, c'est demain que ça se passe. Mercredi 20, jeudi 16, et surtout, c'est du soleil pour ces 4 jours-là. Par la suite, c'est tel que tel. On verra en temps et lieu. À part de ça, du côté des traversiers, pas de changement à l'instant. Fait que nous autres, on va maintenant y aller pour les marées. Ce ne sera pas très long. Du côté des marées, marée haute à Havre-Saint-Pierre à 18h51, 1,2 m, 4,1 pieds. Marée basse à 1h04 du matin, 0,5 m, 1,7 pieds. À Rivière-au-Tonnerre, marée haute à 20h25, 1,7 m, 5,8 pieds. Marée basse à 2h30 du matin, 0,7 m, 2,4 pieds. Alors voilà, nous autres on retourne avec The Rasmus et In the Shadows.

0: Ça va, remet à Caulfield, derrière le filet à Suzuki, et ensuite pour Hoffman, devant Caulfield.
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2: Nous sommes de retour du côté du Bloc Sport. Alors, on va commencer tout d'abord avec le basketball. C'est rare qu'on commence avec ça, hein? Ben, c'est parce que ce soir, c'est le match numéro 3 de la série entre les Knicks et les Spurs. 2-0 Knicks. On a checké tantôt. Ils n'ont pas gagné de championnat depuis 1973. Wow, c'est peut-être l'année pour New York. On leur souhaite, hein, en vrai. C'est pas du côté des Spurs, mais ils peuvent au moins se rassurer en se disant qu'ils ont vraiment un club pour aller loin, et ce, pendant longtemps, hein. Donc, ben voilà, écoute, ils sont pas non plus dans la misère, là. Mais quand même, c'est pas fini tant que c'est pas fini. De toute manière, les Spurs peuvent remonter la pente, même si c'est 2-0 dans la série. Mais attention, ça sera pas facile, déjà parce qu'il faut remonter la pente, mais surtout parce que on joue à New York cette fois-ci. Ouais. C'est surtout la défaite crève-cœur de 105-104 qui a payé sur le moral vendredi, là. Côté hockey, pas de hockey ce soir. C'est toujours 2-1 en série pour Vegas. Tout qu'un match en fin de semaine. Vraiment, les finales nous régalent. Hein. Vraiment, côté NBA ou côté hockey, on est gâtés. Réellement, là, ça, c'est le fun. On y va tout d'abord avec Brendan Gallagher qui... Les Canucks seraient intéressés à ses services. Comme j'avais dit précédemment, c'est vraiment la meilleure place pour Gallagher. Il est originaire de Vancouver, il a fait son junior là-bas. En plus de ça, Vancouver... nous autres, à Montréal, on peut pas le faire jouer en quatrième trio. Gallagher n'est plus le joueur qu'il était. Vancouver, ils ont de la place, eux autres. Ils ont pas mal moins de profondeur. C'est un club qui est en reconstruction de toute manière. Gallagher, c'est l'expérience d'un vétéran et c'est un gars qui va être capable de jouer sur une équipe un petit peu moins forte. Donc, wow! C'est plusieurs avantages à aller chercher Gallagher du côté de Vancouver. Surtout qu'on s'entend qu'il ne coûtera pas bien ben cher, là. Pour le reste, à voir de ça, on a aussi Dylan Larkin qui va être échangé à l'une de ces trois équipes. Capitaine des Red Wings, il est écœuré que l'équipe n'aille nulle part. Par contre, les trois équipes qui demandent, il est difficile un peu, le Dylan, là. T'sais, Wild, une bonne équipe quand même, hein? Panthers, contrairement à ce que certains disent, c'est une bonne équipe, les Panthers. Ils ont quand même gagné, là. Je veux dire, ils ont gagné deux coupes en ligne, là. Cette année, ils ont manqué série, mais il y avait à peu près deux joueurs qui n'étaient pas blessés. Puis, Vegas. Rien de moins. C'est... À part de ça, côté tennis maintenant. OG Aliassine, ça va bien. Donc, une quatrième position mondiale. Parce que oui, OK, on peut dire, il a perdu, c'est tel que tel. Mais quand même, il connaît un bon Roland-Garros en général. Puis, ben, quatrième mondial, un nouveau record pour OG Aliassime. Zverev qui a remporté le Roland-Garros, lui troisième. Puis, il continue de remonter encore de plus en plus. Là. Alcaraz qui est passé proche de perdre sa deuxième place quand même. Ben, quand même. C'est relatif, là, proche, on s'entend. Mais quand même, je trouvais ça intéressant à mentionner. À part de ça, on a aussi, en fait, pour terminer... Ben, tiens, je vais terminer avec un peu de hockey parce qu'il y a un ou deux points que je trouve intéressants. Robert Thomas des Blues sera sûrement pas échangé, finalement. Les Blues qui vont continuer avec. Puis les Oilers seraient peut-être intéressés par Mike Babcock. Yeah. Donc, on verra. Hein, on sait que Toronto est toujours personne, puis Laviolette a été cherché par les Kings finalement comme coach. On y retourne maintenant pour un bloc pub, après c'est l'agenda communautaire.
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2: Et nous commençons l'agenda communautaire tout d'abord avec une rencontre Assemblée générale annuelle, jeudi à 17h pour la maison d'aide et d'hébergement pour femmes et enfants victimes de violences conjugales. Donc voilà, jeudi 11 juin, 17h, avec Boucher sur place, suivi d'un social dès 18h30 à la distillerie Plujalon. Donc, je vous rappelle, jeudi, 17h. Puis, c'est à la distillerie plus Jean Long par la suite. Pour plus d'informations, 538-66-65. Il est marqué 1047 rue Dulciné pour l'AGA. Je pense qu'après, ils vont justement aller à Distillerie. Je pense que l'AGA est en place là-bas. Du moins, si je comprends bien. Sinon, comme je vous disais, vous pouvez appeler 538-6665 pour plus d'informations. On retourne maintenant du côté une autre activité jeudi. Donc, de 13 à 14 heures, piste cyclable partie 2. En fait, un groupe de marche inclusive ouverte à tous et à toutes. Peu importe votre âge, votre niveau de forme physique, c'est pas grave. Donc, le but, c'est de marcher. Vous savez que ça. On passe le stationnement sur la 138 côté nord, près du lac d'Avion. Donc, jeudi 11 juin de 13 à 14 heures. Puis, marcher. On marche une heure, d'attitude. Ça paraît pas, mais c'est ça aide beaucoup, la marche, sans joke. Alors, évidemment que quelqu'un qui a l'habitude de faire du sport extrême, c'est pas une heure de marche qui va changer sa vie, là, on s'entend. Là. Mais quelqu'un qui n'a pas l'habitude de faire ça, puis honnêtement, on n'est pas là pour juger personne, serait étonné à quel point ça peut réellement faire la différence. À part de ça, nous autres, on a aussi maintenant du côté de mercredi, parce qu'on a dit qu'est-ce qu'on a jeudi, mais mercredi, nous avons l'Assemblée publique régulière du Conseil d'administration d'établissement. Le 6 de la Côte-Nord qui tient une séance publique mercredi à compter de 16h30 à Forestville. Bon, Forestville, c'est super loin, mais on peut y accéder à distance en s'inscrivant à 09.ciss.communication avec un S à commercial sss.gouv.qc.ca. Oui, c'est super long à dire. S'il y a du monde qui sont intéressés, juste à appeler à la station, je vais vous répéter l'adresse. Puis finalement, aussi mercredi, à 16h30, justement, le Centre des services scolaires de la Moyenne-Côte-Nord qui tient aussi une réunion extraordinaire de son conseil d'administration. Ça se déroule donc au 1235 rue de la Digue, à la salle de réunion du centre administratif. Sur ce, on retourne maintenant du côté de Kane Brown avec Woman.

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1: Bonjour, ici Sophie-Anne Mailloux. Nous sommes lundi le 8 juin 2026. Bienvenue à vos informations régionales. La troisième édition du Défi 138 aura lieu samedi prochain, le 13 juin. À 7h30, 11 équipes, pour un total de 64 participants, prendront le départ à pied et à vélo pour parcourir la distance entre Béjoin-de-Betz et Havre-Saint-Pierre, 67 km. Le défi consiste à effectuer le trajet en équipe avec un vélo de moins que le nombre de personnes par équipe. Il y a donc toujours un coureur pour chaque équipe. On prévoit le départ de Béjoin-de-Betz pour arriver à Havre-Saint-Pierre, mais la météo pourrait obliger à ce que l'ordre soit inversé. La décision sera prise le vendredi. Idée originale de l'enseignant Dick Perron, l'activité est proposée aux élèves de l'école secondaire Monseigneur Labrie dans un premier temps, puis au grand public pour les places restantes.

0: L'événement est encadré par l'établissement scolaire qui veille à la logistique et l'encadrement sécuritaire de tous avant et pendant le défi. Si vous circulez entre Havre-Saint-Pierre et Béjoine-Betz ce samedi et que vous croisez les participants au défi 138, ralentissez et encouragez-les. Le défi 138 en est à sa troisième édition. 25 personnes ont pris part à la première édition en 2024, 40 personnes l'année dernière et le nombre a été limité à une soixantaine cette année. La municipalité d'Havre-Saint-Pierre informe la population que la rue Boréale, entre les intersections Amicales et de l'Escale, sera fermée à la circulation en raison de travaux effectués dans le secteur à compter d'aujourd'hui jusqu'à ce vendredi. On vous remercie de votre compréhension. C'est ce qui complète vos informations régionales. 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À tous et à toutes, une bonne journée.
1: Il est maintenant 15h et nous allons aller rejoindre Anthony pour le bilan de la circulation.
2: Oui, Pierre, je survole présentement le centre-ville de Montréal et il y a tellement d'embouteillages que même les voitures vont cesser d'avancer. Je les vois reculer présentement.
3: Hey, qu'on est bien quand notre tour.

0: 16h03. Salut tout le monde, bienvenue au show du retour. On commence par la météo. Ben oui, du soleil, en voulez-vous, on en a toute la semaine officiellement, mais peut-être de la pluie en fin de semaine. Oui, encore. Encore. Pancho. Alors bref, en attendant, nous autres, c'est du soleil, 16 degrés, avec des vents du sud-ouest à 45 km/h, donc ça reste assez venteux, cela dit. Demain, 23, avec gros soleil, donc plus belle journée de l'année, hein, demain, 23, ressenti 26, est annoncé. On en gardera un œil là-dessus, là. Pour l'instant, c'est du soleil toute la semaine, surtout demain, avec une journée très très chaude qui est prévue, comme je le disais. Marée haute à Havre-Saint-Pierre à 18h51 aujourd'hui, 1,2 m, 4,1 pieds. Marée basse à 1h04 du matin, 0,5 m, 1,7 pieds. À Rivière-Outonnerre, marée haute à 20h25, 1,7 m, 5,8 pieds. Marée basse à 2h30 du matin, 0,7 m, 2,4 pieds. À part de ça, côté dossier du jour, ben, on a quelques petits trucs qui retiennent l'attention qui sont quand même assez importants, vous allez comprendre. Tout d'abord, on a le gala de la UFC à la Maison-Blanche, que les tribunaux ont décidé de contester. Là. Écoute, censé célébrer les 250 ans des États-Unis. Oh oui, ce qui m'étonne, hein, c'est vraiment ça qu'on a choisi pour célébrer le 250e. Ça coïncide avec, comme par hasard, avec l'anniversaire de Donald Trump. C'est un dossier important hein, quand même. Il y a du monde de monde qui disent que la UFC n'a pas affaire à s'en mêler là. C'est une entreprise, puis ça, ben écoute, c'est la Maison-Blanche. T'sais, on va faire la PZ dans le mémorial à Abraham Lincoln. C'est même pas des jokes que ce que je dis, c'est vrai. Donc c'est assez spécial. Pour le reste, avant de ça, le Canada avait déjà choisi leur nouvelle gouverneure générale, Mme Louise Arbour. Mais là, maintenant, c'est son assermentation qui a eu lieu aujourd'hui. Donc là, c'est encore plus officiel. Voilà. On a aussi, en fait, un autre truc qui retient l'attention. C'est justement Ottawa qui veut pouvoir réautoriser des pesticides interdits à la grandeur du Canada avec le projet de loi C-30. Le gouvernement Carney pourrait infirmer des décisions basées sur la science. Et donc, le gouvernement pourrait avoir un impact plus gros que, justement, comment je pourrais dire ça, le Lyon. Santé Canada, aussi simple que ça. Santé Canada, présentement, s'il décide, ça, c'est pas bon, le gouvernement n'a pas son mot à dire. Mais avec la nouvelle loi, ça pourrait être le contraire. Santé Canada pourrait être un deuxième, simplement, en fait, pourrait donner quelque chose comme avis, et le gouvernement décide de quand même faire contraire à ce que Santé Canada pense. Évidemment, on se pose des questions pour l'environnement, mais aussi pour la santé humaine, attention. Généralement, quand un pesticide est interdit, il y a des raisons pour. On n'interdit pas des affaires pour le fun. En attendant, nous autres, on retourne avec l'art des stats pour Signe et Gorillaz avec Feel Good.
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1: Et 15, on va parler justement d'un dossier qui fait couler beaucoup d'encre aujourd'hui. Le gala de la UFC à la Maison-Blanche. Ça paraît une histoire bizarre, une histoire presque tirée d'un film, mais pourtant, c'est plus gros que réel. Et quand je dis plus gros que réel, j'insiste à quel point c'est plus gros que réel. Okay? Genre, c'est vraiment, vraiment, vraiment fou. Bref, je vous explique. En gros, il y aura un gala de la UFC justement pour fêter le 250e des États-Unis d'Amérique. Okay, c'est pas des jokes, c'est vraiment genre l'une des attractions majeures du 250e. Du monde qui se tape sa gueule. Et attention, parce qu'avant qu'on juge, ok, hein, la UFC c'est un sport qui peut être très très cool. Personnellement, moi je suis quelqu'un qui apprécie beaucoup. J'ai écouté beaucoup beaucoup ça durant mon secondaire. Je suis quelqu'un qui a déjà fait du Kyokushinkai. Et je trouve ça cool justement que c'est du monde qui apprennent des arts martiaux de leur côté contre du monde qui apprennent d'autres arts martiaux de leur côté. Quand tu fais, je sais pas, moi, n'importe quel type de judo, ben, t'as des compétitions de judo. Donc, des judokas qui se battent, justement, ben, pour, mettons, la médaille d'or. Et c'est normal. Le UFC, là, ce que c'est intéressant, c'est que ça amène tout le monde. Donc, judo, donc, karaté, évidemment, hein. On a ensuite, donc, ça peut être des trucs un petit peu plus exotiques. Donc, Thai Boxing, on l'utilise beaucoup, évidemment. Jiu-Jitsu brésilien, on l'utilise beaucoup. Taekwondo, donc, le judo, je l'ai déjà dit, c'est bon, hein. Krav Maga. Donc, je pense que le Krav Maga est probablement interdit en UFC, mais tu peux en utiliser plusieurs. Il y en a beaucoup là-dedans que je vais pas mentionner, là. Je veux dire, je ne suis pas non plus un combattant de l'extrême, mais c'est cool parce que, justement, ça permet à tous ces gens-là qui apprennent leurs arts martiaux de leur côté, ben, de voir c'est qui le meilleur. Sauf que, ben, ça va loin un peu. Parce que là, les ouvriers continuent de travailler présentement, là, à un gigantesque chapiteau, justement, une espèce de qui devant la Maison-Blanche. Ce qui est assez spécial. Baptisé le UFC Freedom 250, c'est, on dirait une parodie, hein. UFC Liberté 250, on dirait un modèle de troc. Un événement qui s'inscrit officiellement dans les festivités liées au 250e anniversaire de l'indépendance américaine. Et comme par hasard, Ce gala va atterrir au 80e anniversaire de Donald Trump. Bon, on pourrait se dire, c'est un hasard. On pourrait dire ça. Voilà. Cela dit, on demande aussi, parce que là, ça se complique un peu, c'est que le tout est contesté devant les tribunaux. Les plaignants demandent aussi, justement, par exemple, la suspension de la construction de cette gigantesque structure métallique temporaire en train d'être érigée sur la pelouse de la résidence officielle de la présidence américaine, qu'on s'en débarrasse. Okay? On parle d'une structure de 550 000 kilos, rien de moins, et de 47 mètres de large, qui sera dominée par une arche lumineuse de 28 mètres de haut. Dans le recours, les plaignants arguent justement que l'autorisation enfreint les réglementations du service des parcs nationaux, qui interdisent les événements sportifs sur les terrains fédéraux. Et à la limite, ça, c'est tel que tel. Okay? On va se le dire, là. En fait, le surtout, c'est que qu'est-ce que ça fait? Un événement, donc d'une entreprise. Parce que qu'on le veut ou non, le UFC, ça reste une entreprise comme la Ligue nationale, la NFL ou n'importe quoi. Okay? Quand une entreprise peut faire de quoi à la Maison-Blanche? La Maison-Blanche, c'est supposé être un lieu sacré pour les Américains. Okay? On dit que le président accorde à Dana White, donc directeur général de UFC, et à son entreprise, ce que non, nul autre n'a jamais bénéficié auparavant en 250 ans. Un accès sans restriction à la Maison-Blanche et au mémorial de Lincoln, afin d'y organiser un événement sportif privé à but lucratif. Donc déjà, ça c'est un bon point, t'es pas supposé faire du but lucratif à la Maison-Blanche, avec toutes les possibilités de promotion et de visibilité de marque qu'un tel accès implique. Ouais. Donc, on se défend du côté de la Maison-Blanche en disant que ben c'est un événement comme un autre, cela dit, écoute. Bref, ça fait assez spécial, hein, évidemment, là. On dit que les combattants pourraient même faire leur entrée dans l'arène depuis le bureau ovale. La pesée des combattants devrait se faire au mémorial d'Abraham Lincoln. On dirait une parodie, mais non. Ça arrive pour vrai, là. Donc voilà, on a emmené ça en cours. Mais j'ai l'impression qu'écoute, c'est tellement avancé, ce projet-là, que ça va vraiment avoir lieu. Comme je l'ai dit, ça paraît une parodie. Mais bon, écoute, qu'est-ce que je te dis? On est rendu là. Sur ça, ben voilà, écoute, on verra entendu ce que ça donne. Je pense que ça peut donner un très bon show. C'est plus ce côté éthique. Qu'est-ce que ça fait à Maison-Blanche? Telle est la question. En musique, on y va avec de quoi qui décoiffe. Surtout pour un lundi, okay, genre vraiment, là, OK? Je voulais y aller avec Operation Ground and Pound de Dragon Force. C'est la chanson que Mikey Mouse, mon combattant préféré à UFC, utilisait. C'est voilà. On l'a pas dans le système. On a juste True the Fire and Flames, qui est la chanson de Guitar Hero. On s'en va avec ça à l'instant. Ça décoiffe fort, je remercie.

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0: Bon lundi, bienvenue à l'émission Info Mingani, émission du 8 juin 2026. Bien heureuse de vous retrouver pour vous proposer un entretien aujourd'hui. Un entretien avec quatre personnes de l'Espoir de Chelna en lien avec la campagne de financement qui va se tenir en juin et aussi en juillet. C'est les employés, bénévoles et usagers de l'Espoir de Chelna qui vont tenir 5 à 7 hot dogs le 18 juin et le 23 juillet. Et ça se fera du côté de la distillerie Pigalon, au profit de l'Espoir de Chelna. On va vous dire pourquoi on organise ça, au profit de quoi, et comment on organise également ces 2, 5 à 7. Donc, entretien avec Christine Gauthier, Georgiane Tanguay de l'Espoir de Chelna, et également avec deux usagers, Laurie Blais et Régent Deraps. On vous propose ça à Info Mingani aujourd'hui. L'Espoir de Chelna qui organise une activité de financement en collaboration avec la distillerie Pigalon. Et pour parler de ça, on a en studio Christine Gauthier qui est chef clinique à l'Espoir de Chelna. Bonjour Christine.
1: Allô Sofiane.
0: Et Christine, elle n'est pas seule pour cette entrevue-là. Elle est accompagnée notamment de Laurie Blais qui est usagère et résidente de l'Espoir de Chelna. Bonjour Laurie.
2: Bonjour Sofiane.
0: Très contente de t'accueillir en studio. J'ai dit qu'il y avait toute une équipe autour de Christine aujourd'hui. On a également Georgiane Tanguay, qui est assistante coordonnatrice à l'Espoir de Chelna. Bonjour!
3: Bonjour!
0: Et finalement, Régent Deraps, qui est usager et résident à l'Espoir de Chelna. Bonjour, Régent!
4: Salut, Georgiane!
0: On est très content de vous accueillir en studio pour parler donc de... ce sont des 5 à 7 qui sont organisés. Qu'est-ce qu'on va faire exactement, Christine?
1: En fait, on va organiser des 5 à 7. C'est comme pour faire une levée de fonds à la distillerie Pigalon. On va vendre des hot dogs. Bien, on va faire le party, dans le fond. C'est comme un des premiers objectifs d'avoir du plaisir, de ramasser des sous, puis aussi d'apporter un sentiment de participation aux usagers qui vont aussi être présents pour la vente des hot dogs.
0: C'est ce que j'allais mentionner. Quand on dit « on », c'est pas uniquement les employés de l'Espoir de Chelna là, qui vont faire ça.
1: Non. C'est que tout le monde va être demandé à participer, parce qu'en fait, on veut réaliser... on a des projets, hein? On a bien des idées, nous autres, qu'on veut faire. Puis, les usagers sont impliqués parce que ça va influencer surtout leur qualité au centre de jour pour des petites choses qu'on veut faire. Là.
0: Donc, une participation active des usagers dans ce projet. Avant de parler vraiment là, du 5 à 7 ou de l'activité, expliquons pourquoi on veut ramasser de l'argent. Qu'est-ce qu'on veut, à quoi va servir cet argent-là?
1: En fait, on a un objectif, c'est d'améliorer l'acoustique de notre centre de jour. Parce que, comme ceux qui le savent, on a un super beau centre de jour, il est grand. Ça l'amène qu'il y a aussi de l'écho. Il y a beaucoup d'activités et de choses qui se réalisent dans notre centre de jour dans une semaine. En fait, il y a les usagers qui résident à l'Espoir de Chelna. Et on a aussi des usagers qui viennent de l'extérieur du centre. Donc, ça nous amène d'avoir des beaux groupes pour faire des activités. Par contre, quantité de personnes ou de, comment je te dirais ça, au niveau de l'acoustique, vu que c'est écho, ça peut nous apporter des défis à relever dans une journée.
0: D'ailleurs, Laurie, une des usagères, on pourrait dire même porte-parole des usagères, c'est quoi le problème avec justement le son ou l'acoustique à l'intérieur du centre de jour?
2: Pour moi, comme d'autres personnes qui sont plus fragiles aux stimuli, par exemple, moi j'ai un trouble du spectre de l'autisme, mais dans le fond, le bruit, ça vient épuisant, irritant. Des fois, ça amène des comportements de d'autres personnes. Puis on a comme besoin de calme, puis en tout cas, ça serait plus facile d'aller au centre de jour, c'est ça, si... parce que quand quelqu'un parle, sa voix est comme portée, là, fait que un peu plus calme, un peu plus de... c'est ça, de moyens que les stimuli soient baissés.
0: Le son est plus fort, est-ce que c'est ça?
2: Ben oui, dans le fond, comme par exemple, quand on parle, si on n'utilise pas une voix douce, ça peut résonner dans les oreilles.
0: OK. Ça, c'est agressant.
2: Ouais. Puis c'est irritant, puis ça fait que, mettons, le centre de jour, à place de participer à 4 activités, ben, tu vas participer à une ou deux. Ouais.
0: Ça, est-ce que c'est ce que toi, tu fais? Est-ce que ça arrive que tu vas pas au centre de jour ou que tu restes moins longtemps à cause de ça?
2: Ouais, moins longtemps.
0: Moins longtemps?
2: Ouais. Okay. Mais on a toujours des belles activités, puis tout, puis j'y participe, mais c'est ça. C'est juste que des fois, j'ai besoin d'un petit peu de repos.
0: OK. Et pour corriger la situation, c'est un peu ce qu'on cherche à faire, se procurer un équipement adéquat.
1: Oui, d'ailleurs, on a commencé à regarder ça. Il y a du beau matériel qui va aider à la qualité du son. Dans le fond, il y a des caissons, il y a des cordes, il y a toutes sortes de choses qui existent, même des rideaux. Fait que ça serait juste d'ajouter du matériel. Puis dans ça aussi, on avait un petit projet, là. On a déjà commencé à faire un mur vert. Mais là, on en ajouterait un avec des exercices en horticulture, genre, tu sais. On aurait
0: Vert comme verdure.
1: Ouais, vert, verdure, hydroponie, ça peut être... c'est un beau projet, en tout cas, parce que la verdure, les plantes aussi, ça contribue à favoriser la qualité du son au niveau acoustique dans une pièce. Ouais.
0: Alors, on a une idée de ce qu'on veut, comment on veut solutionner, justement, le problème lié au son à l'intérieur du centre de jour. Est-ce qu'on a des chiffres? Est-ce qu'on sait combien ça pourrait coûter réaliser là, ces ajouts-là ou ces correctifs-là?
1: Bien, en fait, quand on regarde les coûts, ça peut aller entre 1000 et 3000 $ environ, si on regarde... Mais en fait, comment est-ce que l'activité est présentée auprès des usagers? C'est aussi de participer, d'avoir du plaisir. Puis c'est pas mal tout ça, là.
0: Mm-hmm. On veut donc, on sait qu'on a besoin, bon, peut-être entre 1000 et 3000 $ environ. Et pour recueillir ces fonds-là, on va compter sur l'implication... Je vais nommer Laurie et Régent parce que c'est eux qui sont ici en studio, mais on va compter sur l'implication des usagers pour recueillir les fonds. Qu'est-ce qu'on va leur demander de faire?
1: Dans le fond, c'est ça. Pas mal tous les usagers vont participer à ces deux visites-là. Dans le fond, parce qu'on y va deux fois cet été. Mm-hmm. Et qu'on va vendre des hot dogs. On va aussi avoir nos boîtes de dons, on va faire des moitiés-moitiés aussi.
0: OK, il y aura d'autres activités de financement en parallèle. Là, on a dit que c'était en collaboration avec la distillerie Pigalon, mais je pense qu'on n'a même pas nommé les dates encore. Alors, on va y aller avec ça. Quand auront lieu ces 5 à 7 à la distillerie Pigalon?
1: Donc, la première, ça va être le 18 juin, un jeudi, c'est un 5 à 7. En fait, on va être là à partir de 16 heures. Puis la deuxième, ça va être la même chose, là, la même activité, mais ça va être le 23 juillet.
0: OK. Donc, deux 5 à 7 où on va vendre des hot dogs. Et là, on compte sur la participation des usagers. On insiste là-dessus. Eux aussi, ils vont travailler.
1: Oui. Et on a du personnel, on a des bénévoles. On va aussi s'amuser sur place, là. Hein, ils ont un beau jeu de poche géant, ils ont toutes sortes de choses. Puis on va faire du social aussi.
0: Ils vont être présents, donc une présence active, on va dire.
1: Oui, madame.
0: Et qu'est-ce qu'on a comme message à adresser à la population qui souhaite justement s'impliquer ou faire sa part là, pour ces activités de financement?
3: De venir participer à nos 5 à 7. En venant acheter des bons hot dogs pour manger, puis peut-être participer au petit moitié-moitié. Ça va nous encourager, ça va nous aider beaucoup. Nos hot dogs vont être vendus, on va les faire cuire. C'est un hot dog barbecue. OK. Fait que ça va être super le fun, plaisant pour tout le monde.
2: Puis en même temps, ça va nous permettre de parler avec des gens.
0: une implication, là, c'est ça, des usagers, ça va permettre de parler avec des gens. C'est l'occasion d'aller aller à la rencontre aussi de la clientèle de l'Espoir de Chelna, là, ces 5 à 7 heures.
1: Oui, ben oui.
0: Donc, les deux 5 à 7, à l'issue de ces activités-là, est-ce qu'on peut déjà vous demander de revenir nous voir en studio parce que là, on invite la population, on espère évidemment avoir une belle participation, autant le 18 juin que le 23 juillet, mais on aimerait avoir des nouvelles et des montants qui seront recueillis et des équipements qui seront acquis aussi parce qu'il y a un objectif d'acquisition d'équipements à travers tout ça, là.
1: On va vous donner des nouvelles, c'est certain, parce que, et d'un, on est déjà très fiers de ce projet-là. On est fiers aussi de le faire à la distillerie parce qu'ils ont une belle terrasse qu'ils ont nouvellement aménagée. Puis Mario et Caroline, ils vont nous offrir le barbecue. On va avoir une belle place, c'est fermé, c'est vraiment beau, là, tu sais. Fait qu'on a hâte d'y aller. Il faut penser aussi à apporter des sous parce que nous, on va être de notre côté autonome. Donc, qu'est-ce qui est côté vente, hot dog et les bois de don, tout ça?
0: Ce sera séparé, là, c'est ça?
1: Ça va être séparé. Okay. Puis en même temps, ben beaucoup de personnes ici connaissent l'Espoir de Chelna, mais c'est pas tout le monde qui connaît ça. Fait qu'on a vraiment hâte d'afficher nos couleurs puis d'être présent.
0: Une question, justement, en terminant à propos du centre de jour lui-même, j'espère que ce n'est pas une question au piège. Combien de personnes vont utiliser les services de l'Espoir de Chelna ou plutôt du centre de jour? Combien de personnes vont bénéficier de l'équipement acoustique qui va être acquis?
1: Bien, en fait, c'est toujours en grandissant. En ce moment, on a 11 personnes qui sont résidents permanents. Ça peut aller jusqu'à 10 personnes qui viennent de l'extérieur, des visiteurs potentiels.
0: OK. On rappelle que le 18 juin et le 23 juillet, on tient un 5 à 7. Régent, est-ce qu'on va pouvoir compter sur toi pour la préparation des hot dogs au 5 à 7 à Pigalon?
4: Oui.
0: Tu vas être là?
4: Oui.
0: Alors, est-ce que tu veux inviter les gens à être présents à ce 5 à 7-là?
4: Oui.
0: Donc, Régent vous invite, Régent Desrapes qui vous invite au 5 à 7 qui va se dérouler à Pigalon. Laurie, tu seras là également?
2: Ben oui, probablement. Dans le fond, j'ai des vacances cet été, là, mais
0: au moins pour une des deux dates. On a prévu, tu as prévu que tu serais là.
2: Oui.
0: Très bien. Alors, il y aura notamment Régent et Laurie et beaucoup d'autres usagers qui seront au travail pour ces 5 à 7-là avec des bénévoles, des employés de l'Espoir de Chelna.
1: C'est certain qu'on va s'amuser. On va avoir beaucoup de plaisir.
0: Bien, merci beaucoup d'être passé en studio pour nous parler de vos 5 à 7, des projets pour le centre de jour et d'autres projets aussi pour l'Espoir de Chelna. Je rappelle qu'on avait en studio Christine Gauthier, Georgiane Tanguay, Laurie Blais et Régent Desrapes. Merci beaucoup d'être venu en studio et on vous invite à repasser nous voir.
1: Hey, merci. Bienvenue à tous. Là, on vous attend le 18 juin.
0: On vous souhaite un franc succès pour vos 5 à 7. Merci.
1: Merci.
2: Hey, non, j'ai pas dit la bonne date.
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0: À l'instant, on poursuit cet entretien avec la préfète de la MRC de Mingani, Meggy Richard. Un retour sur quelques dossiers abordés lors de la séance publique qui se tenait hier en fin d'après-midi. Et à 10h35, on vous propose un entretien à cet instant, ce moment-ci. En fait, c'est devenu une tradition mensuelle, les chroniques de Info Justice, une occasion de vous informer, en fait, sur différentes réalités ou différents enjeux sur le plan juridique. Et on a l'habitude de faire ça avec Maître Gabriel Gélina, qu'on rejoint au téléphone encore une fois ce mois-ci. Bonjour, Maître Gélina.
7: Oui, bonjour, Madame Bayou.
0: Ça va bien?
4: Ça va bien vous-même?
0: Oui, très bien. On parle de quoi aujourd'hui?
4: On parle aujourd'hui, en fait, de la différence entre les conjoints mariés, les conjoints de fait, puis ceux qui pourraient être en union parentale. Donc, la différence un peu entre tous les différentes, en fait, juridiques entre ces différents régimes-là.
0: Sujet vaste, s'il en est un. Donc, bien sûr, il y a plusieurs mythes qui concernent les droits des conjoints de fait. Et ils sont souvent confondus avec les droits des conjoints mariés. C'est pas tout à fait la même chose. C'est toutefois important de bien connaître la différence entre l'union de fait et le mariage afin de prendre une décision éclairée quant à la direction à donner à son couple. Alors, on va peut-être donner des conseils là, quand même concrets aujourd'hui là, au cours de la conversation. La chronique d'aujourd'hui va porter sur les principales différences entre les conjoints de fait et les conjoints mariés, ainsi que, on va se parler d'un autre élément, c'est les changements qui sont survenus depuis l'arrivée du régime d'union parentale. Les gens en ont peut-être entendu parler, c'est en vigueur depuis juin 2025, donc ça ne fait pas encore tout à fait un an. Tout d'abord, Maître Gélina, à quel moment est-ce qu'on devient officiellement conjoint de fait au sens de la loi?
4: Bien, en fait, avant l'entrée en vigueur de l'union parentale, des changements qui sont survenus dans la dernière année qu'on pourra aborder un peu plus tard, bien, la notion de conjoint de fait n'était pas formellement définie dans le Code civil du Québec. En fait, pour trouver une définition à ce terme-là, il fallait se référer en fait à la jurisprudence, qui est l'interprétation donnée dans des décisions antérieures par les tribunaux. Puis la jurisprudence apporte d'ailleurs une interprétation assez générale de ce qui pouvait être des conjoints de fait. C'est sûr qu'à défaut d'une définition dans le Code civil du Québec, on peut aussi se référer à la loi d'interprétation du Québec, qui est une loi qui permet vraiment d'interpréter un peu les autres, qui prévoyait finalement que des conjoints de fait, c'est deux personnes, soit de sexe différent ou de même sexe, qui font vie commune puis qui se présentent publiquement comme un couple, sans vraiment égard là, à la durée de leur vie commune. C'est sûr qu'en l'absence d'une reconnaissance de l'union de fait, si jamais ça pose problème, justement, mais la loi prévoit aussi une présomption. Donc, pour les couples qui cohabitent depuis au moins un an, en fait, puis qui deviennent parents, finalement. Donc, okay. Il y a cette loi-là, cette définition-là, et il y a aussi, selon les circonstances, on va retrouver aussi d'autres définitions du terme conjoint de fait dans des lois plus à caractère social. Donc, c'est vraiment important de bien vérifier la loi qui concerne la préoccupation juridique afin de bien connaître la définition là, propre à chaque situation. Puis, évidemment, on l'a mentionné d'emblée, mais depuis le 30 juin 2025, il y a des nouveaux articles du Code civil du Québec qui sont entrés en vigueur pour bien définir les conjoints de fait, qui sont vraiment visés par l'union parentale. Donc, dans ce cas-là, on parle de deux personnes sont considérés comme des conjoints de fait lorsqu'elles ont une vie commune, qui se présentent encore une fois publiquement comme un couple, encore une fois sans tenir compte de la durée de cette vie commune-là. À ce moment-là, ben, ces personnes-là sont présumées faire vie commune lorsqu'elles cohabitent et qu'elles sont père, mère ou parents d'un même enfant.
0: OK. Dès que l'enfant arrive, on devient conjoint. L'union parentale confirme un peu qu'on devient conjoint de fait, c'est ça?
4: C'est ça. Dans le fond, en fait, vraiment, qui est visé par l'arrivée de ce nouveau régime de protection-là, ben, ça s'applique automatiquement à tous les conjoints de fait qui ont un nouvel enfant né depuis le 30 juin 2025. On parle ici à la fois de la naissance d'un enfant que de l'adoption d'un enfant. Ceci dit, la loi n'a pas un effet rétroactif. Ce que ça signifie, c'est que les conjoints de fait qui ont eu un enfant avant le 30 juin 2025 ne sont pas automatiquement soumis à cette nouvelle réglementation-là. Okay. Par contre, si un autre enfant vient au monde après le 30 juin 2025, bien, les règles de l'union parentale vont s'appliquer à ce couple-là. En fait, puis les conjoints peuvent aussi, là, d'un commun accord par acte notarié en minute ou encore par un formulaire qui est soumis en fait par le gouvernement du Québec, ils peuvent adhérer volontairement à ce régime de protection-là.
0: On peut officialiser la chose d'un point de vue légal.
4: C'est ça. Si on n'est pas automatiquement soumis à ce régime-là, on peut quand même volontairement y adhérer.
0: OK. Et qu'advient-il au bien commun advenant une séparation?
4: Ben en fait, évidemment, les règles ne sont pas les mêmes si les conjoints étaient mariés ou non. Pour ce qui est des conjoints mariés, en fait, les conjoints mariés sont automatiquement assujettis à l'application du patrimoine familial. Il faut faire attention parce que les personnes qui sont mariées avant 1990 pourraient ne pas être assujetties à ces règles-là de patrimoine familial s'ils ont fait, en fait, les procédures qui s'appliquaient à cette époque-là. Puis lors du divorce, en fait, la valeur des biens qui sont inclus dans le patrimoine va être généralement partagée en part égale entre les ex-conjoints mariés, peu importe finalement qui a la priorité, la propriété de chaque bien. Donc, le but, c'est pas de vraiment partager la propriété en tant que telle, mais plutôt la valeur des biens qui se retrouvent dans ce régime-là.
0: OK.
4: Évidemment, le Code civil du Québec prévoit les biens qui sont inclus dans le patrimoine familial, qui sont essentiellement la résidence familiale, même les résidences secondaires de la famille, que ce soit chalet, roulotte, ce genre de choses-là, les meubles qui vont se retrouver dans ces résidences-là, les véhicules qui sont utilisés pour les déplacements de la famille, puis les droits, en fait, accumulés pendant la durée du mariage à titre là, de fonds de pension ou de retraite, puis finalement les montants accumulés au cours du mariage auprès de la Régie des rentes du Québec et les REER. Donc, c'est ce lot-là d'éléments qui se retrouvent dans le patrimoine familial. En plus, les biens qui ne sont pas inclus dans ce patrimoine familial-là vont être séparés selon les règles du régime matrimonial applicable. Donc, il est possible pour les conjoints de déterminer leur propre régime matrimonial par contrat de mariage, en faisant, par exemple, avec un notaire. Mais lorsque les conjoints n'ont pas signé de ce genre de contrat de mariage préalablement à leur mariage, ça va être à ce moment-là le régime matrimonial légal qui va s'appliquer, la société d'acquêt. Puis chaque régime matrimonial a ses propres règles quant à la séparation des biens et des dettes à la fin. Donc, il faut juste retenir qu'il va y avoir, premièrement, la séparation du patrimoine familial. Après ça, tout ce qui tombe le pas dans cette catégorie-là va être traité selon le régime matrimonial.
0: Mais ça, Maître Gélina, c'est pour les couples mariés?
4: Oui, tout à fait. Puis là, en ce qui concerne les conjoints de fait, ben en fait, la règle d'or, c'est que chacun repart avec les biens dont ils sont propriétaires. Donc, des règles particulières pourront s'appliquer lorsque les ex-conjoints sont copropriétaires de certains biens. Ou, par exemple, ils ont une responsabilité partagée sur certaines dettes. Mais de façon générale, chacun repart avec ses biens.
0: OK. Donc, ça, c'est pour les couples en union de fait ou en union parentale, c'est la même chose?
4: Pas tout à fait.
0: Non?
4: En fait, l'union parentale, puis on pourra l'aborder un petit peu plus tard. En fait, à la séparation des conjoints en union parentale, eux vont être soumis, en fait, au moment de la création d'union parentale, il va y avoir aussi la création d'un patrimoine d'union parentale. Évidemment, encore une fois, chacun des conjoints demeure propriétaire de ses biens. En cas de séparation, il y aura simplement un partage en part égale de la valeur des résidences familiales, des meubles qui se retrouvent là, des automobiles qui sont utilisés pour les déplacements de la famille. Donc, il y a certaines similitudes avec les couples mariés, mais la liste des éléments qui se retrouvent dans le patrimoine d'union parentale est un petit peu plus restreinte.
0: Donc, il y a des nouvelles règles, en fait, là, qui s'appliquent pour les couples avec enfants.
4: Tout à fait. C'est ça. C'est vraiment venu. Puis ça s'inscrit vraiment dans la réforme du droit de la famille qui a été, qui demeure depuis quelques années, là, est en construction un peu cette réforme-là. Ça, c'en est un pan assez important, la création de cette union parentale-là. Donc, du moment qu'on a un enfant depuis le 30 juin 2025, il y a la création on est soumis à cette union parentale-là. Il y a la création du patrimoine d'union parentale. Certains biens qu'ont le couple, en fait, va se retrouver dans le patrimoine. Puis là, encore une fois, on va vraiment, à la fin de la séparation, on va vraiment partager la valeur et non pas la propriété de chacun de ces biens-là. Donc, évidemment, il y a une distinction entre le patrimoine familial des conjoints mariés parce que, par exemple, justement, le patrimoine d'union parentale exclut tous les fonds de pension et de retraite, les REER, les cotisations au Régime des rentes du Québec. Donc, c'est aussi possible pour les conjoints en union parentale d'inclure plus de biens ou d'en exclure selon ce qu'ils souhaitent. Là.
0: Mais il y a une base qui est prévue quand même dans le nouveau principe ou le nouveau régime, plutôt.
4: Oui, tout à fait.
0: OK. Est-ce que ce type d'union des parents peut avoir des impacts sur les droits des enfants?
4: En fait, non. Parce que peu importe les circonstances de la naissance d'un enfant au Québec, ils ont tous les mêmes droits, notamment en ce qui concerne la garde, l'obligation alimentaire, autrement dit la pension alimentaire. Donc, autrement dit, peu importe que les parents d'un enfant soient mariés, conjoints de fait, ou même une fréquentation d'un soir, ben, les enfants, ultimement, ont les mêmes droits.
0: OK. Donc, pour eux, ça fait pas de différence, là.
4: Ça n'aura pas d'incidence.
0: Ça n'aura pas d'incidence sur eux. OK. Et quels sont les droits d'un conjoint en cas de succession s'il n'existe pas de testament?
4: Mais en fait, lorsqu'une personne décède sans testament, les biens et les obligations du défunt sont séparés entre les héritiers légaux. Donc, le Code civil du Québec prévoit la liste des successibles qui vont pouvoir hériter. Lorsque le défunt était marié, à ce moment-là, le conjoint survivant va recevoir une portion de la succession à titre d'héritier légal.
0: Okay.
4: Pour ce qui est finalement des conjoints sous le régime de l'union parentale, en fait, eux sont considérés comme des héritiers légaux également du défunt. Donc, si ce dernier a fait vie commune pendant au moins un an, au moment du décès du défunt, il aura droit à faire, en fait, il aura droit à sa part de la succession. Les conjoints de fait, purement juste conjoints de fait, sont pas considérés comme des héritiers légaux. Donc, la seule façon pour les conjoints de fait de faire partie de la succession, ça va être via un testament, justement.
0: OK. Donc, si on est

0: on a essayé de faire vie commune pendant plus d'un an, que la séparation résulte de l'infidélité ou que l'un des conjoints est victime de ce qu'on appelle la cruauté physique ou mentale de la part de l'autre conjoint. Donc, les parties peuvent demander les services d'un médiateur pour les aider à régler les modalités de leur séparation à l'amiable. Lorsque les parties s'entendent finalement sur toutes les mesures, toutes les conséquences du divorce, par exemple le partage des biens, pension alimentaire, garde des enfants, mais elles peuvent à ce moment-là déposer une demande conjointe où est-ce que leur entente va être homologuée par la Cour plutôt que de passer par le processus d'une audience de contestation. Par contre, ça arrive des moments où est-ce que les parties ne s'entendent pas, puis à ce moment-là, ben un procès va être nécessaire, va avoir lieu pour trancher les points où est-ce qu'il y a conflit. Dans les cas de conjoint de fait, ben aucun jugement est requis pour officialiser la fin de la relation en tant que telle. Par contre, ils peuvent ne pas s'entendre justement sur des problèmes plus précis, par exemple justement le partage d'une copropriété. Ou encore la garde des enfants, la pension alimentaire, ce genre de choses-là. Donc, à ce moment-là, ce sera possible aussi de s'adresser au tribunal pour régler ces questions-là. Évidemment, les ex-conjoints de fait aussi ont la possibilité de demander les services d'un médiateur pour s'entendre à l'amiable sur ces différents points-là. C'est aussi important de mentionner que depuis la dernière réforme en droit de la famille que j'évoquais un peu plus tôt, il y a eu la création du tribunal unifié de la famille de la Cour du Québec. Donc, les demandes des couples qui sont, par exemple, soumis à l'union parentale vont être entendues par ce tribunal-là. Par contre, pour ce qui est des couples, des demandes des couples mariés ou des conjoints de fait qui ne sont pas soumis à l'union parentale, justement, ben oui. Eux, ces demandes-là vont être entendues par la Cour supérieure, comme c'est généralement le cas.
1: OK. Et finalement, est-ce qu'il existe des protections légales pour les gens qu'on appelle conjoints de fait? Est-ce qu'ils sont protégés d'une quelconque façon?
0: Bien, en date d'aujourd'hui, les conjoints de fait peuvent rédiger ce qu'on appelle un contrat de vie commune. C'est généralement la meilleure protection qu'il peut y avoir pour justement leur permettre de définir eux-mêmes ça va quoi être là, ça va être quoi leurs droits, leurs obligations venant de séparation, puis même pendant la vie du couple en tant que tel. Donc, il y a toutes sortes d'ententes entre les conjoints qui peuvent être incluses dans ce type de contrat-là, pourvu qu'elles ne contreviennent pas à la loi, évidemment. Par exemple, justement, les conjoints de fait pourrait pas s'engager à ne pas demander de pension alimentaire pour un enfant de moins de 18 ans. Ça irait à l'encontre de la loi. Donc, ça, on pourrait pas aller jusque-là. Mais il y a quand même une certaine marge de manœuvre pour les conjoints de fait de prévoir une entente puis de prévoir qu'est-ce qui va se passer si jamais un jour ça devient plus difficile.
1: Donc, on peut prendre de l'avance et établir déjà comment on partagera les biens au moment où on ne s'entendra plus ou lorsqu'on choisira de se séparer. Et ça est-ce que c'est à force de loi ou est-ce que c'est l'équivalent d'un jugement?
0: Ça ne va pas avoir l'effet d'un jugement, mais ça va avoir l'effet d'un contrat entre les parties. Donc, ce sera possible après ça de faire appliquer ce contrat-là, tout dépendamment de ce qui est prévu à l'intérieur, parce que c'est aussi possible de s'entendre, par exemple, sur la garde de l'enfant. Évidemment, il faut que cette garde-là soit quand même dans le meilleur intérêt de l'enfant. Mais ce sera possible, dans le fond, de prévoir les règles du jeu, un peu du couple pendant leur vie commune, puis advenant une séparation, ça va être quoi les règles qui vont s'appliquer, puis à ce moment-là, ben, c'est convenu à l'amiable, donc c'est l'équivalent d'un contrat.
1: Donc c'est possible. Est-ce que c'est ce qui est recommandé à titre de juriste? Est-ce que c'est quelque chose que vous privilégieriez ou que vous recommanderiez à quelqu'un?
0: C'est sûr que c'est bien de prendre justement de l'avance, puis de prévoir aussi les règles du jeu, puis de mettre ces éléments-là au clair, plutôt que d'attendre un imprévu. Ça devient plus difficile de le traiter une fois qu'on est rendu en de mauvais termes. Donc, c'est sûr que c'est toujours préférable d'avoir ce type de contrat-là pour des conjoints de fait, ne serait-ce que juste pour justement se protéger, définir, clarifier leurs droits, leurs obligations par la suite.
1: Très bien. Alors, c'est ce qui conclut la chronique juridique d'aujourd'hui. Elle concernait aujourd'hui la chronique les principales différences entre les conjoints mariés, les conjoints de fait et les conjoints en union parentale. Avant, il y avait deux catégories. Maintenant, il y en a trois. Alors, pour toute demande d'informations juridiques, oui, gratuites et confidentielles, vous pouvez communiquer avec Info Justice Côte-Nord. Est-ce que vous avez le numéro sous les yeux, Maître Gélina?
0: Oui, tout à fait. Les gens peuvent nous rejoindre au 581-826-0088.
1: Très bien. Ben merci encore une fois pour cette...

0: chronique sur les différences entre conjoints mariés en union de fait ou en union parentale. On se donne rendez-vous le mois prochain?
1: Oui, tout à fait. Merci beaucoup, Mme Mailloux.
0: Merci beaucoup.
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0: Je vous propose en rediffusion l'entrevue réalisée il y a deux semaines environ avec Gabrielle Darvaux, chargée de projet pour le comité de spectacle de Havre-Saint-Pierre au sujet du spectacle, du show du 40e qui se tient à l'Aréna Denis Perron demain soir. Il reste encore quelques dizaines de billets. Alors, l'information est toujours pertinente. Je vous diffuse à nouveau cet entretien en prévision du spectacle de demain soir. Spectacle pour souligner le 40e anniversaire du comité de spectacle de Havre-Saint-Pierre. On parle de ça avec Gabrielle Darvaux, qui est chargée de projet pour le comité de spectacle. Bonjour, Gabrielle.
4: Bonjour, Sofiane.
0: On avait déjà un peu effleuré le sujet dans une entrevue plus tôt cette année. Vous vouliez souligner les 40 ans en grand.
4: Oui, effectivement, en fait, c'est 2026, c'est l'année du 40e anniversaire du comité de spectacle d'Havre-Saint-Pierre. On a commencé nos festivités en janvier dernier, avec un événement de lancement officiel où on a présenté les artistes qui allaient venir en spectacle ici à Havre-Saint-Pierre. Et on avait profité de l'événement aussi pour annoncer, dans le fond, le retour, pour un an des spectacles à l'aréna. Ça faisait longtemps que les gens nous le demandaient. Là, ce sera chose faite, là, ça aura lieu dans les prochaines semaines.
0: Et pour ceux qui ne connaissent pas ça, justement, les spectacles à l'aréna, qu'est-ce que ça a de différent par rapport à un spectacle à la chaîne Amaury?
4: Bien, c'est sûr qu'on a une jauge beaucoup plus grande. À la chaîne Amaury, on peut accueillir 180 personnes en format assise, 200 personnes en format admission générale. Et tandis qu'à l'aréna, on peut atteindre jusqu'à 700 personnes. Fait que c'est quand même un beaucoup plus gros public. Puis évidemment, bien, on se permet d'avoir des artistes qui vont... nous faire bouger, nous faire danser. Fait qu'on va vraiment plus dans cette... On fait vraiment comme un gros party, plus que ce qu'on pourrait faire, par exemple, à la chaîne Amaury.
0: Le même spectacle ou les mêmes artistes, c'est-à-dire Earth et Réal Leblanc, Kevin Landry, si on les amène à la chaîne Amaury, ils ne donneront pas du tout la même prestation.
4: Ben, eux vont peut-être donner la même prestation, mais c'est sûr que dans le public, ça va peut-être être reçu de façon différente, dans le sens qu'à la chaîne, on essaie au maximum d'être assis, tandis que là, ça va vraiment être en formule... debout. Il va y avoir des places assises, là, par exemple, si les gens veulent s'asseoir dans les gradins, il va y avoir des chaises s'il y a des gens qui veulent s'asseoir. Mais tu sais, c'est plus style festival.
0: OK. C'est un party.
4: Oui.
0: OK. Donc, le show du 40e anniversaire, ça a lieu quand?
4: Donc, ça aura lieu le vendredi 22 mai à 20h. Tu l'as mentionné, en fait, ce sera un 90 minutes de Kevin Landry, qu'on connaît très bien, qui sera là en mode full band. Et on aura aussi, là, dans le fond, en deuxième partie du spectacle, un 90 minutes, 2 heures là, de Hurt et Réal Leblanc. Ça fait quand même longtemps que ces deux artistes-là ne sont pas venus à Havre-Saint-Pierre. Puis c'est vraiment un spectacle qui a été créé pour les gens du Havre. Et on aura aussi là, une surprise en fait au début du spectacle. Fait que si jamais vous voulez savoir, on n'en dira pas plus, mais si jamais vous voulez savoir... c'est quoi la surprise? Ben, faudra être là à partir de 20h. Là. Il y aura une petite animation là, pour vous là, juste avant le début du spectacle.
0: OK. Ça, c'est vraiment au début du show.
4: Oui.
0: OK. OK. Puis pour ceux qui ne connaissent pas ces artistes-là, c'est quoi le style musical? C'est quoi, à quoi on peut s'attendre?
4: Bien, c'est sûr qu'on est dans le classique, là, musique acadienne, là, que vraiment ici, on aime beaucoup. Fait que Kevin, ben on le connaît, il va vraiment nous offrir les chansons de tous ses albums. C'est sûr que ça va bouger en masse. Puis Earth Pyreal, ben justement, les gens les connaissent aussi, là, parce que ben ils sont venus, tu sais, Earth qui est déjà venu à la chaîne, ils sont déjà venus à l'Arena, ils sont venus aussi au Festival de la Famille. Fait que c'est vraiment des visages là connus, puis on était bien contents qu'ils acceptent de venir faire danser les gens d'Orve-Saint-Pierre pour le 40e du comité.
0: Ça va donc sonner Cayen et Acadien, oui. Ce spectacle-là.
4: Oui.
0: On s'adresse à qui avec un show comme celui-là?
4: Ben c'est sûr que nous, dans le fond, on vise, ben, je vais dire tout le monde, mais c'est clair que on vise peut-être plus un public adulte, dans le sens que nous, on va carter à la porte pour parce qu'il va y avoir une vente d'alcool sur place. Donc, il va y avoir des façons là, d'identifier les mineurs, justement, pour pas qu'ils puissent...
0: C'est pas un show 18 ans et plus, là?
4: Non, c'est pas un show 18 ans et plus, mais, tu sais, c'est ça, il va y avoir des façons d'identifier les mineurs pour, évidemment, la vente d'alcool et tout. Mais c'est vraiment un spectacle, là... grand public, un peu comme au Festival de la Famille ou dans les anciens spectacles de l'Arena. Donc, c'est vraiment pour tout le monde. Mais c'est sûr qu'on vise principalement un public un peu plus vieux, dans le sens que ça va sûrement finir pas à 3 heures du matin, mais ça va sûrement finir aux petites heures. Fait que c'est sûr qu'on va viser un public plus ado-adulte.
0: OK. Donc, mais les enfants ne sont pas interdits d'accès pour ce show-là. Puis, il n'y a pas de tarif enfant. Donc,
4: non, c'est le même tarif pour tout le monde. Mais non, là, les enfants ne sont pas interdits au spectacle.
0: Très bien. Le tarif, d'ailleurs, on l'a pas dit?
4: Oui, dans le fond, les billets sont présentement en vente au coût de 40 $ là, via la page Facebook du comité de spectacle d'Orve-Saint-Pierre ou sur la plateforme de vente en ligne, le Tuxedo de la municipalité. Là. Fait que, dans le fond, vous pouvez aller acheter vos billets puis on va vous remettre un bracelet lorsque vous allez arriver sur place.
0: OK. Est-ce qu'il y aura des billets à la porte?
4: S'il reste des billets, dans le fond, nous, on a 700 billets en vente. Présentement, la vente va super bien. Fait que, tu sais, on est quand même confiante de probablement atteindre les 700 billets vendus. Mais s'il reste des billets à la qui n'ont pas été vendus la journée du spectacle, ils seront en vente à la porte. Là. Vous pourrez vous procurer un billet sur place au même tarif. Puis, on aura aussi là, sur place les machines, les fameuses machines de TPV. Là. Fait que tant au bar qu'à la porte, vous allez pouvoir payer avec des cartes de crédit, des cartes de débit là, sans problème. Par argent comptant aussi, mais c'est plus facile pour vous d'amener les cartes. Vous allez avoir accès tant au bar que à la porte pour le paiement.
0: OK, c'est bon à savoir. Donc, l'accès au TPV pour le show du 40e à l'Arena.
4: Oui.
0: On rappelle, c'est où et c'est quand, terminant?
4: Donc, c'est le 22 mai 2026 à l'Arena Denis Perron. Puis, on est vraiment content de pouvoir l'offrir à la population. C'est vraiment un gros enjeu au niveau de la logistique là, pour nous, là, entre autres au niveau du son. Mais on est vraiment là, content d'avoir réussi à surmonter tout ça et être capable de l'offrir à la population là, du Havre pour cette année.
0: Et il faut être là à partir de 20 h. Hein?
4: Oui, il faut être là à partir de 20 h.
0: Puis on ne sait pas pourquoi, mais il y aura une surprise.
4: Oui, il y aura une surprise.
0: Merci beaucoup, Gabrielle Darvaux. Je rappelle que tu es chargée de projet pour le comité de spectacle de Havre-Saint-Pierre. Merci.
4: Merci beaucoup, Sofiane.
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0: Ceci complète votre émission Info Mangani de ce 8 juin. Il était question des 5 à 7 organisés par l'Espoir de Chelna en collaboration avec la distillerie puis Jalon et surtout à la distillerie des 5 à 7 qui sont organisés pour financer le projet d'amélioration acoustique du centre de jour l'Espoir de Chelna. Fait à noter ou particularité pour cette campagne de financement, faut savoir que les usagers seront activement impliqués dans ces 5 à 7 avec la vente des hot dogs. Il y aura des moitiés-moitiés également. Donc, une belle occasion d'implication des usagers de l'Espoir de Chelna pour ces activités. Je vous rappelle les dates, hein, 5 à 7 le 18 juin et un deuxième le 23 juillet. Vous avez donc entendu cette entrevue avec les employés de l'Espoir de Chelna et usagers de l'Espoir de Chelna qui étaient présentés à Info Mangani aujourd'hui. C'est en rediffusion à 16 h 30 et c'est versé sur notre site internet cilemf.com si vous souhaitez retrouver l'entrevue. Merci d'avoir été là. Merci de suivre l'émission Info Mangani qu'on vous propose chaque jour. Une autre émission vous attend demain à 11 h 30. J'espère que vous serez là. Je vous souhaite de passer une excellente journée. Bye bye.
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2: Allô, allô, bienvenue à l'émission Sarah Gariepy qui vous retrouve avec toujours le même plaisir pour replonger dans les années 80-90. On passe la prochaine heure ensemble au son autant du meilleur que du pire de nos décennies de prédilection. Ici, vos plus grands plaisirs coupables n'ont pas de limites et sont toujours les bienvenus. D'ailleurs, n'oubliez jamais de communiquer avec moi si vous pensez qu'il faut absolument écouter une chanson en particulier. Faites-moi signe. Envoyez-moi des courriels à sarah@commercialqualitébarbie.com ou encore joignez-moi via le groupe Facebook de l'émission. Maintenant, l'été est enfin à nos portes. Le beau temps s'amène enfin. On espère un peu de chaleur, pas trop, mais on espère quand même un été avec un petit quelque chose des tropiques. Je vous propose qu'on démarre l'émission de cette semaine avec une chanson de Muriel Dac. 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

chanter « Va te faire voir » sur fond de ritournelles accrocheuses et de verres d'oreilles. Il y a seulement Jean Schultes pour réussir un pareil exploit. On poursuit maintenant en musique avec une chanson que vous connaissez principalement dans la version par Peter et Sloan. J'ai pensé cette semaine vous offrir la version de « Besoin de rien, envie de toi » effectuée plutôt par le groupe « Belle Machine ».

Mais qu'est-ce que c'était que ça, Sarah? Je sais ce que vous pensez. On pense qu'on a fait le tour des années 80-90 et une chanson comme celle-là nous démontre qu'en fait, pas du tout. Il nous reste encore tellement de chansons à découvrir et à redécouvrir. Celle-là, cette chanteuse, elle s'appelle Isabelle La Douceur. Retenez son nom, vous n'avez pas fini de l'entendre à l'émission. J'ai mis la main sur quelques-unes des chansons de son répertoire et elles sont toutes bonnes comme celle-là. Il y avait une petite touche rétro d'ailleurs dans cette chanson-là, « Rester près de toi ». Ce qui m'inspire pour poursuivre un peu de Dennis Twist, voici « Tu dis que tu l'aimes ».

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7: On est de retour, on n'a pas encore fait le plein pour cette semaine de belles choses des années 80-90. Deuxième partie de l'émission qui démarre tout de suite en musique avec un des chanteurs sur lesquels j'ai le plus trippé dans les années 90. On repart avec du Léandre. On court toujours sur les ondes.

des yeux tango tango et c'est avec ça qu'on arrive au moment tant attendu de l'émission. J'ai nommé la pause Frotte-Bédaine. Chaque semaine, on écoute des ballades sélectionnées avec le plus grand soin. Et pour aujourd'hui, la pause Frotte-Bédaine va s'accompagner d'une question quiz. Je vais vous tourner une chanson. Je vous avertis tout de suite. Attention aux oreilles chastes et naïves. Elle est un petit peu osée par moment. Et la chanson est interprétée par un certain Robert Maltais. Est-ce que ça vous dit quelque chose? Peut-être. Vous vous dites, j'ai déjà entendu ce nom-là, je ne sais pas qui c'est. Je vais vous donner un indice. Je vais vous dire que Robert Maltais est une voix que vous connaissez très bien parce qu'il interprétait un personnage télévisuel très célèbre. Je n'en dis pas plus. On va écouter la chanson. On va voir si vous arrivez à identifier qui était donc Robert Maltais. On se reparle avec la réponse tout de suite après sur les ondes.

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Et là, voilà la réponse, Robert Maltais. C'était la voix de Perlin. Est-ce qu'il y en a à qui on vient de ruiner un petit bout d'enfance à grands coups de chansons cochonnes de Perlin? Désolée si c'est le cas. Personnellement, si Perlin me disait que je sens la carotte fraîche, juste y penser, j'ai chaud. Calmons-nous un peu. Repartons donc en musique avec un peu de top sonore sur les ondes.

Et c'est déjà ici que l'émission de cette semaine s'achève. Merci tellement de m'avoir suivi dans la dernière heure. Merci d'être là chaque semaine, si nombreux et de partout au Québec. Animer Qualité Barbie, c'est un privilège, c'est un immense plaisir. Et c'est grâce à vous, merci encore. La bonne nouvelle, c'est qu'on a rendez-vous la semaine prochaine, même heure, même poste. Portez-vous bien, donnez-moi de vos nouvelles, faites-moi vos suggestions musicales. Et on se laisse aujourd'hui avec une chanson d'Alexa Leclerc. Bonne semaine!

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2: Coucou, comment allez-vous? Très heureux de vous retrouver. Michel Lafrance est mon nom et je suis vraiment, vraiment très content de vous offrir une bonne émission. L'émission 2 pour 1 avec la complicité de mon collègue Oli Bombardier à la réalisation de cette émission. On va en avoir pour tous les goûts. On commence tout de suite. Il s'apprête à appuyer sur le bouton musical. Attention, dans un instant, on va se transporter dans l'univers des Beatles. Deux chansons de l'album Help. Leur cinquième paru le 6 août 1965 au Royaume-Uni et une semaine plus tard aux États-Unis. Voici « I've Just Seen the Face » et « You've Got to Hide Your Love Away ». John, Paul, George et Ringo.